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Je m'appelle Mathieu Guimond. C'est un plaisir de passer ce lundi soir en votre compagnie, bien branché à votre radio en Beauce. 16-7 septembre. Demain, on reprend le collier après une longue fin de semaine de 3 jours. 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

On est le lundi 7 septembre 2026. Pour vous passer la soirée bien branchée à votre radio en Beauce. Je m'appelle Mathieu Guimond. Un lundi de congé, vous en avez profité peut-être pour vous déposer après une fin de semaine des plus chargées. C'était nécessaire hein, de prendre ça un peu plus relax en ce lundi parce qu'on recommence la job demain et c'est ça, c'est la fête du travail. Faut bien fêter le travail en prenant congé. Hein? c'est une drôle de façon de voir les choses, mais c'est un peu ça qui a retenu notre attention aujourd'hui en cette journée de congé supplémentaire. On a au menu ce soir, entre autres, des économies à vous faire faire, des activités à vous proposer qui s'en viennent très, très bientôt dans la région. Puis on va jaser un petit peu d'actualité aussi. Bref, on a ça au menu pour vous ce soir, bien branché à votre radio. Salutations à toute la gang du garage Rémi Poulin à Saint-Joseph qui sont bien branchés, fidèles au poste. C'est quoi votre bilan que vous faites de la longue fin de semaine de la fête du travail? Nos réseaux sociaux, vous nous appelez, vous nous textez, petit message via notre site web, histoire de nous donner de vos nouvelles en ce lundi. Et?

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1: 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Mais journée de congé, hein? C'est pourquoi pas en profiter ce soir pour se remettre à jour. Côté actualité, allez faire votre tour sur mabose.com, notre site web d'actualité qui est mis à jour quotidiennement par notre équipe de la salle des nouvelles d'Arsenal Média. Entre autres, dans les trucs qui retiennent l'attention, on parle entre autres de la couverture cellulaire qui s'est améliorée dans le secteur de Frampton. D'ailleurs, on revient sur un dossier qui a peut-être retenu votre attention. Une famille de Frampton qui va pouvoir finalement reconstruire sa résidence détruite par un incendie. Et ils ont vécu pendant plusieurs mois dans leur garage parce qu'il y a eu un problème avec une erreur administrative qui datait de 1981. Ben là, on a réglé la situation et là, enfin, on va pouvoir aller de l'avant puis tourner la page sur cette histoire-là. Allez lire ça, les détails complets sur cette nouvelle et toutes les autres nouvelles, dont notamment ce que vous devez savoir avec la campagne électorale provinciale via mabose.com.

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Je m'appelle Mathieu Guimond. 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

On est le lundi 7 septembre 2026 pour vous passer la soirée bien branchée à votre radio en Beauce. Je m'appelle Mathieu Guimond. Un lundi de congé, vous en avez profité peut-être pour vous déposer après une fin de semaine des plus chargées. C'était nécessaire hein, de prendre ça un peu plus relax en ce lundi parce qu'on recommence la job demain et ben c'est ça, c'est la fête du travail. Il faut bien fêter le travail en prenant congé. Hein? c'est une drôle de façon de voir les choses, mais c'est un peu ça qui a retenu notre attention aujourd'hui, en cette journée de congé supplémentaire. On a au menu ce soir, entre autres, des économies à vous faire faire, des activités à vous proposer qui s'en viennent très, très bientôt dans la région. Puis on va jaser un petit peu d'actualité aussi. Bref, on a ça au menu pour vous ce soir, bien branché à votre radio. Salutations à toute la gang du garage Rémi Poulin et à Saint-Joseph qui sont bien branchés, fidèles au poste. C'est quoi votre bilan que vous faites de la longue fin de semaine, la fête du travail? Nos réseaux sociaux, vous nous appelez, vous nous textez, petit message via notre site web, histoire de nous donner de vos nouvelles en ce lundi.

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Entre autres, dans les trucs qui retiennent l'attention, on parle entre autres de la couverture cellulaire qui s'est améliorée dans le secteur de Frampton. D'ailleurs, on revient sur un dossier qui a peut-être retenu votre attention. Une famille de Frampton qui va pouvoir finalement reconstruire sa résidence détruite par un incendie. Et ils ont vécu pendant plusieurs mois dans leur garage parce qu'il y a eu un problème avec une erreur administrative qui datait de 1981. Mais là, on a réglé la situation et là, enfin, on va pouvoir aller de l'avant puis tourner la page sur cette histoire-là. Allez lire ça, les détails complets sur cette nouvelle et toutes les autres nouvelles, dont notamment ce que vous devez savoir avec la campagne électorale provinciale via mabose.com.

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Salut, bon mardi, 8e jour du mois de septembre. Il reste 2 semaines à l'été, vite comme ça. Ça va aller encore rondement pour traverser l'automne, mais il y a encore des belles journées qui nous attendent. Ça, c'est sûr. À l'émission aujourd'hui, on va recevoir Denis Bilodeau. Il est le président du conseil d'administration de la Fondation Le Crépuscule. On va aussi recevoir Luc Gélina du Réseau des sports qui viendra nous parler de la reprise des activités dans la Ligue nationale de hockey. Aussi, on aura les gens du CGE de Beauce-Nord, sans oublier la chronique Audition avec Amélie Smith qui est audioprothésiste et aussi propriétaire. Pour aujourd'hui, il est question de soleil-nuages avec 21 degrés. Mais pour demain et jeudi, du temps gris, quelques gouttelettes juste avant le week-end où on prévoit du soleil. Dans l'actualité, les droits de douane de rétention imposés par le Canada sur les produits américains sont désormais en vigueur. Ces droits de douane compris entre 15 et 50 ont été appliqués peu après minuit à près de 28 milliards de dollars de produits américains. Il s'agit exactement de la valeur des exportations canadiennes vers les États-Unis qui avaient été frappées de droits de douane de 50 le 22 août dernier par Washington. Les produits visés par le Canada font partie des produits canadiens soumis à des droits de douane par les États-Unis et la plupart des analystes s'attendent aujourd'hui à une réaction du président américain. Pendant ce temps, le gouvernement du Québec a mis en place une série de mesures pour promouvoir l'achat local à quelques heures de l'entrée en vigueur de nouveaux droits de douane. Le Conseil des ministres a adopté un décret pour que l'État réserve des appels d'offres aux entreprises ayant un établissement au Québec et au Canada. On pourra aussi exiger que les biens soient produits, transformés ici et même accorder une marge préférentielle de 15 % selon la valeur ajoutée québécoise ou encore canadienne. Le président américain Donald Trump a menacé hier de ne plus vendre les produits de l'entreprise canadienne Bombardier aux États-Unis. Sur son réseau social, M. Trump a dit que si Bombardier souhaite continuer de vendre aux États-Unis, l'entreprise devra construire ses produits dans le pays et arrêter de traiter les États-Unis comme une tirelire. Il s'agissait de la dernière provocation en date du président américain, alors que les droits de douane de rétention canadienne sont entrés en vigueur. De retour chez nous, un automobiliste a subi des blessures mineures après avoir perdu la maîtrise de son véhicule. Ce dernier a terminé sa course contre un poteau. L'accident s'est produit vers 7h30 hier matin aux intersections de la rue Dupont et du rang Iberville à Saint-Lambert-de-Lauzon. La collision a provoqué une panne de courant dans le secteur. Une distraction pourrait être en cause. Puis un peu avant 18h dimanche, une collision entre deux voitures est survenue à l'intersection du rang Saint-Luc et de la rue Saint-Georges à Saint-Bernard. Les deux conducteurs impliqués ont subi de légères blessures et sous la force de l'impact, un des deux véhicules a terminé sa course sur un terrain privé. Finalement, un motocycliste a subi des blessures mineures après être entré en collision avec un chevreuil. L'accident s'est produit tôt dimanche matin sur le rang Saint-Étienne aux limites de Scott et de Sainte-Marie. Vers 23h15 dimanche, deux personnes ont été attaquées à l'arme blanche dans une invasion de domicile survenue sur la rue Alexis-Caillé à Saint-Raymond-dans-Portneuf. Pour une raison jusqu'ici inconnue, trois suspects se sont introduits dans la maison et ont roué de coups le couple. Une femme a subi des blessures qui ne mettent pas sa vie en danger. Un individu a d'ailleurs été arrêté hier en journée dans la région de Québec. La Sûreté du Québec mène actuellement une enquête sur toute cette affaire. Le directeur des poursuites criminelles et pénales ne déposera pas d'accusation en lien avec la mort d'une octogénaire après une agression à coups de marchette survenue par un autre patient à l'hôpital de Saint-Georges en octobre 2025. Dans son rapport publié vendredi, le coroner Jean-Marc Picard explique que le DPCP est venu à la conclusion qu'il était impossible d'établir un lien de causalité entre le décès de la victime et les gestes posés par le suspect. De plus, ce dernier est décédé en janvier dernier, quelques mois après les événements.
Rappelons que dans la nuit du 21 octobre 2025, la victime avait été agressée par un voisin de chambre en crise de délirium. Et suite à ces événements, des recommandations ont été faites à Santé Québec Chaudière-Appalaches qui devra les mettre en place sans plus de sensibiliser les équipes soignantes. La campagne électorale québécoise s'est poursuivie pour une 12e journée hier. La CAQ a promis 900 millions de dollars sur 4 ans pour soutenir les dépenses liées aux enfants à l'école. Le Parti québécois veut pour sa part augmenter de 50 % les soins à domicile et aider financièrement les familles intergénérationnelles. Le Parti libéral du Québec, lui, s'est engagé à rehausser la part des approvisionnements de l'État faits au Québec. Enfin, le Parti conservateur du Québec veut davantage de transparence syndicale et dénonce la surréglementation, tandis que Québec solidaire a maintenu sa promesse d'un salaire minimum à 20 $ de l'heure en 2027. Des centaines de citoyens de plusieurs régions de la province, dont Chaudière-Appalaches, se sont rassemblés hier à Québec pour réclamer un moratoire sur le développement de l'énergie éolienne. La mobilisation organisée par le regroupement Vigilance Énergie Québec s'est conclue devant l'Assemblée nationale. Le groupe demande notamment la tenue d'un BAP générique sur la filière éolienne et l'obligation de tenir un référendum municipal avant tout projet dans une zone habitée. Une seule voie de circulation sera ouverte dans chacune des directions sur l'autoroute 73 entre Sainte-Marie et Scott pendant plus d'un mois. En raison de travaux d'asphaltage, les entraves sont déjà en vigueur depuis hier soir et se poursuivront jusqu'au vendredi 9 octobre prochain entre la route Cameron à Sainte-Marie et la route Kennedy à Scott. En direction nord, les deux voies seront fermées du lundi au jeudi entre 6h30 et 19h30, ainsi que le vendredi de 6h30 à 19h. La circulation se fera en contresens sur la chaussée opposée. La bretelle de la sortie 95 menant à la route Cameron sera aussi fermée durant ces périodes. Un détour sera donc proposé via la sortie à Scott. Enfin, l'accès à l'autoroute 73 Nord par la route Cameron sera fermé en continu du dimanche soir 18h30 au vendredi 19h. Finalement, résident de Chaudière-Appalaches, Alexandre Patoine a remporté 5 millions de dollars avec un billet à gratter de l'Auto-Québec. L'homme dans la trentaine a acheté son billet au Dépamax de Sainte-Marie après sa semaine de travail et l'a gratté directement au dépanneur. Il ne prévoit pas quitter son emploi pour l'instant et souhaite utiliser une partie de son gain pour gâter ses proches. Dans le monde du sport, les Blue Jays de Toronto ont effacé un déficit de 4 points contre les Athletics, créant l'égalité en début de 9e manche, mais ils ont été incapables de forcer une manche supplémentaire hier à West Sacramento. Les A's l'ont emporté par la marque de 6-5. Victoire de 5-2 pour les Red Sox de Boston sur les Angels de Los Angeles. Ces deux séries de matchs se poursuivent aujourd'hui. Ce soir, 19h05, les Yankees de New York accueillent les Rockies du Colorado. Ligue de baseball senior majeur de Québec, les Spartans sont revenus de l'arrière dans la série et passent donc en finale après une victoire de 12-3 à Saint-Georges vendredi. Une fin dramatique samedi au stade Julien Fauché avec une poussée de 2 points en fin de 7e pour finalement l'emporter 6-5. Encore cette année, les deux équipes de Sainte-Marie seront de la grande finale dans chacune des catégories. Tennis aux internationaux des États-Unis, la Chinoise Zheng Qinwen a battu la Polonaise Iga Świątek 7-5 et 6-3. En quart de finale, Zheng affrontera Elena Rybakina, qui a éliminé Naomi Osaka. La Russe Mira Andreeva et l'Américaine Coco Gauff ont également remporté leurs matchs respectifs. Chez les hommes, le favori du tournoi, Alexander Zverev, a aisément remporté sa rencontre contre l'Italien Luciano Darderi, 21e tête de série.
C'est un ciel qui va se dégager malgré les nuages qu'on a présentement. On parle d'un maximum de 21 degrés pour aujourd'hui. Quelques nuages ce soir, la nuit prochaine, minimum de 5 degrés. Des nuages avec des risques d'averses à 40 % pour demain, maximum de 19. Des averses jeudi 22. Retour du soleil vendredi avec 17 degrés. Les normales de saison, 19 le jour et 8 la nuit. Et actuellement, ben, partout où vous êtes en Beauce, on est à 15 degrés avec la musique souvenir de l'ex-chanteur de Zébulon, Marc Derry, 6h10. Bon mardi, bon début de semaine. Ben oui, c'est congé hier. Merci d'avoir choisi les 100 000 matins au 101.5. Bon mardi.

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Bon mardi, 8e jour du mois de septembre. Hey, cette semaine, on va évidemment, notamment vendredi, souligner déjà les 25 ans des événements du 11 septembre. 25 ans déjà. C'est fou comme le temps va vite. À dire qu'il y a des gens qui n'étaient même pas au monde lorsque ces événements-là est arrivé. Et il y a un article ce matin sur le site Internet de Radio-Canada qui nous dit « Que reste-t-il d'Al-Qaïda 25 ans après les attentats du 11 septembre? » Pour avoir visité, entre autres, le site des événements, il y a quelques années, après un voyage dans la ville de New York, c'est toujours très impressionnant de voir la disparition de ces deux immenses buildings. Peut-être vous dire aussi qu'en fin de semaine, il y aura une activité tout à fait gratuite, samedi et dimanche. On vous invite à venir aux journées portes ouvertes de la nouvelle caserne incendie de la ville de Sainte-Marie. Donc, toute la population est invitée. Il y aura la visite des installations, la découverte des équipements, des véhicules. Il y aura des démonstrations, des jeux gonflables, des activités et des hold-eggs. C'est toujours très agréable. Alors, pourquoi ne pas venir faire votre tour samedi et dimanche 12 et 13 septembre, 6h18 minutes. Destination 8400 km maintenant. On s'en joue.

0: 6h24 minutes dans vos 100 000 matins, presque à mi-chemin de cette campagne électorale provinciale. Il y a un nouveau sondage qui paraît ce matin qui donne 29 % des intentions de vote des Québécoises et des Québécois à Paul Saint-Pierre Plamondon et le Parti québécois, suivi de la Coalition Avenir Québec de Christine Fréchette à 23 %, le Parti libéral de Charles Milliard, 22 15 % pour le Parti conservateur d'Éric Duhaime et Québec solidaire ferme la marche avec 10 % Et ce matin, Nicolas Lachance, dans le Journal Le Québec, dit que le nouveau sondage démontre que la CAQ se heurte au désir de changement des électeurs après deux mandats. Visiblement, les électeurs veulent autre chose. Est-ce qu'on va assister à Québec au même phénomène qu'on avait assisté après deux mandats de Justin Trudeau, le Parti libéral? C'est le 6 au matin qu'on va connaître cette fameuse réponse. 6h25 minutes. On a 15 degrés. Ça doit se dégager en avant-midi aujourd'hui pour faire place à du soleil. Par contre, des averses et du temps gris à compter de demain. Coup d'œil circulation et également les nouvelles régionales avec Benjamin Aubert.
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0: C'est déjà code rouge pour entrer sur Québec, sur Robert Lich, direction nord. C'est à partir des échangeurs de la rue Beaulieu. Et la congestion se maintient jusqu'à la hauteur du chemin Saint-Louis du côté nord. Si vous êtes sur l'autoroute 20, direction est, c'est à la hauteur des bretelles Saint-Nicolas, Saint-Bréquéville que ça ralentit. Et si vous êtes sur l'autoroute 20, direction ouest, à partir de Lévis, c'est dans le secteur des concessionnaires automobiles, là, rue Thomas-Chappet. C'est là que ça ralentit pour entrer sur Québec. Vous allez devoir prendre votre mal en patience. C'est déjà rouge à 6h26 sur le pont de Québec. Du côté de la vieille capitale, il y a deux secteurs où c'est particulièrement au ralenti ce matin. Boulevard Charest, direction est à la hauteur de Saint-Sacrement. Sinon, il y a quelques points de friction sur le boulevard Laurier, compte tenu des entraves et des travaux. Mais pour tout le reste, ça circule librement. Vous êtes témoin d'événements, quelque chose que j'ai pas vu, n'hésitez pas à vous partager l'info. Coup de téléphone en studio ou encore message texte, mais toujours au 418-387-1015.
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10: Bonjour, ici Benjamin Aubert. Voici vos actualités. C'est au cours de la nuit dernière que le Canada a officiellement riposté au nouveau droit de douane de l'administration Trump. Depuis minuit, le Canada impose un droit de douane de 50% sur divers produits laitiers américains, dont le lait et la crème. Le Canada impose aussi des droits de douane de 25% sur les produits du bois, tandis que divers produits en acier et en aluminium sont taxés à la hauteur de 50%. La riposte d'Ottawa vise à répondre au nouveau droit de douane américain de 50% sur divers produits canadiens depuis la fin du mois d'août. La campagne électorale québécoise s'est poursuivie pour une 12e journée hier. La CAQ a promis 900 millions de dollars sur 4 ans pour soutenir les dépenses liées aux enfants à l'école. Le PQ veut pour sa part augmenter de 50% les soins à domicile et aider financièrement les familles intergénérationnelles. Le PLQ s'est engagé à rehausser la part des approvisionnements de l'État faits au Québec, alors que le PCQ veut davantage de transparence syndicale et dénonce la surréglementation, tandis que Québec solidaire a maintenu sa promesse d'un salaire minimum à 20 $ l'heure en 2027. Des centaines de citoyens de plusieurs régions de la province, dont Chaudière-Appalaches, se sont rassemblés hier à Québec pour réclamer un moratoire sur le développement de l'énergie éolienne. La mobilisation organisée par le regroupement Vigilance Énergie Québec s'est conclue devant l'Assemblée nationale. Le groupe demande notamment la tenue d'un BAP générique sur la filière éolienne et l'obligation de tenir un référendum municipal avant tout projet dans une zone habitée. Et enfin, un résident de Chaudière-Appalaches, Alexandre Patoine, a remporté 5 millions de dollars avec un billet à gratter de Loto-Québec. Le trentenaire a acheté son billet au Dépamax Sainte-Marie. Après sa semaine de travail, il l'a gratté directement au dépanneur. Il ne prévoit pas quitter son emploi pour l'instant et souhaite utiliser une partie de son gain pour gâter ses proches. Voilà, c'est ce qui complète. 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
11: Le ciel va se dégager en avant-midi, on verra le soleil, avec un maximum à 21 degrés, quelques nuages pour ce soir, la nuit prochaine, minimum de 5, ça commence à diminuer la nuit. Des nuages pour demain, 40% les risques d'averse, maximum de 19, des averses jeudi avec 22 degrés, retour du soleil pour vendredi avec 17, les normales de saison, 19 le jour et 8 la nuit, et actuellement partout où vous êtes, on est à 15 degrés. On va revenir évidemment sur le monde du sport. On est dans le dernier droit au niveau du baseball. Et Luc Gélina du Réseau des sports sera avec nous vers 8h10 pour parler des reprises des activités dans la Ligue nationale de hockey. Mais tiens, c'est un sport bien de chez nous. Voici Au Canada avec Joe et Lizzie. 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

0: de Jean Leloup. D'ailleurs, pour lui, ça a été une belle carte de visite, hein, avec l'équipe du Cirque du Soleil l'été dernier du côté de Trois-Rivières. Ça a été un gros, gros succès. Un autre succès, celui de Francis de Grandpré, maintenant au 101.5.
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0: 6h42 minutes dans le monde du sport. D'abord, Ligue de baseball senior majeur de Québec. Les Spartans de Sainte-Marie qui sont revenus de l'arrière dans la série et passent maintenant en finale. Ben oui, victoire de 12-3 à Saint-Georges vendredi et une fin dramatique samedi au stade Julien Fauché avec une poussée de 2 points en fin de 7e manche pour l'emporter finalement 6-5 et éliminer les Jarrets Noirs de la Beauce de Saint-Georges. Encore cette année, les deux équipes de Sainte-Marie seront de la finale dans chacune de leurs catégories. Reste à savoir là, l'horaire qui n'est toujours pas connu. Toujours dans le monde du baseball, les Blue Jays de Toronto ont effacé un déficit de 4 points contre les Aces d'Oakland, créant l'égalité en début de 9e manche, mais ont tout de même été incapables de forcer une manche supplémentaire. Les Aces qui l'emportent finalement 6-5. Victoire de 5-2 pour les Red Sox de Boston sur les Angels de Los Angeles. Ces deux séries de rencontres se poursuivent aujourd'hui. Et ce soir à 19h05, les Yankees de New York accueillent les Rockies du Colorado. Il y avait du tennis à Flushing Meadows, New York, hier aux internationaux de tennis des États-Unis. La chinoise Zhang Qinwen a battu la polonaise Iga Świątek 7-5 et 6-3 en quart de finale. Zhang va donc affronter Elena Rybakina, qui, elle, a éliminé Naomi Osaka. La Russe Mira Andreeva et l'Américaine Coco Gauff ont aussi remporté leurs matchs respectifs. Et chez les hommes, c'est le favori Alexander Zverev qui a aisément défait l'Italien Luciano Darderi 6-2, 6-2 et 7-6. Donc, ça se poursuit du côté de New York. Puis en fin de semaine, il y a beaucoup de joueurs qui se sont plaints de l'horaire tardif des matchs. Il y en a qui se sont même terminés à 2h du matin. C'est un petit peu long quand on joue au tennis. D'ailleurs, il y a de moins en moins de spectateurs rendus à cette heure-là. OK, 6h45 pile. On a 15 degrés sous le soleil. Bon début de journée. Bon mardi, 8e jour du mois de septembre. Au retour, la musique de Bleu Jeans Bleu dans vos 100 000 matins. 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

0: Vous faites quoi avec 5 millions de dollars? Il y a un gars de Sainte-Marie qui vient de remporter ça avec un gratteux. Ouais, 5 millions, il est dans une jeune trentaine, il a décidé de continuer de travailler. J'imagine qu'il voulait pas s'ennuyer, mais il me semble que moi, je ferais le tour du monde. Peut-être pas aux États-Unis par les temps qui courent, par exemple. Ça, c'est un autre dossier. Coup d'œil, circulation, puis retour. Les nouvelles nationales, restez là.
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0: Ouais, ça, c'est un matin où on devrait prendre peut-être congé, là. Autoroute Robert-Clich, c'est à partir du chemin Saint-Grégoire que ça ralentit. Et à la hauteur de la rivière Chaudière, c'est code rouge pour entrer sur Québec. D'ailleurs, la congestion se maintient jusqu'en approche finale pour le tablier du pont Pierre-Laporte. Si vous êtes sur l'autoroute 20, direction est, c'est à partir de la halte routière à Briqueville. Et si vous êtes sur l'autoroute 20, direction ouest, c'est à partir de Charles-Rodrigue à Lévis-Centreville. Ça, c'est le secteur des concessionnaires automobiles. C'est rouge sur le pont de Québec, ça refoule sur Guillaume-Couture vers Lévis. Ça refoule sur Marie-Victorin vers Saint-Nicolas. Évitez Henri IV parce qu'à partir du chemin Saint-Louis, ça ralentit jusqu'à la hauteur des travaux du chemin Sainte-Foy. Si vous êtes en direction de Québec Centre-Ville, boulevard Charest entre Duplessis et Robert-Bourassa, c'est au ralenti. Boulevard Laurier, il y a quelques points de friction compte tenu des travaux qu'on y retrouve. Si vous êtes témoin d'événements sur la route, quelque chose que j'ai pas vu, n'hésitez pas, 418-387-1015.
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2: Bon lundi, ici Louis-Philippe Arnoirel. Les droits de douane de rétorsion imposés par le Canada sur les produits américains sont désormais en vigueur. Ces tarifs compris entre 15 et 50 ont été appliqués peu après minuit à près de 28 milliards de dollars de produits américains. Il s'agit exactement de la valeur des exportations canadiennes vers les États-Unis qui avait été frappée à 50 % le 22 août par Washington. Les produits visés par le Canada font partie des produits canadiens soumis à des droits par les États-Unis. Par ailleurs, le gouvernement du Québec a mis en place une série de mesures pour promouvoir l'achat local à quelques heures de l'entrée en vigueur de nouveaux droits de douane du Canada. Le Conseil des ministres a adopté un décret pour que l'État réserve des appels d'offres aux entreprises ayant un établissement au Québec et au Canada. On pourra aussi exiger que les biens soient produits et transformés ici et même accorder une marge préférentielle de 15 % selon la valeur ajoutée québécoise ou canadienne. Christine Fréchette a ainsi enfilé les habits de première ministre le temps d'une séance de son cabinet hier soir, faisant une pause au jour 12 de la campagne électorale. Et encore, le président américain Donald Trump a menacé hier de ne plus vendre les produits de l'entreprise canadienne Bombardier aux États-Unis. Sur son réseau social, M. Trump a dit que si Bombardier souhaite continuer de vendre aux États-Unis, l'entreprise devra construire ses produits dans le pays et arrêter de traiter les États-Unis comme une tirelire. Il s'agissait de la dernière provocation en date du président américain, alors que des droits de douane de rétorsion canadiens sont entrés en vigueur à minuit. Pour terminer, la guerre commerciale entre le Canada et les États-Unis a de nouveau occupé les devants de la scène de la campagne électorale québécoise hier. Au jour 12 de la campagne, la chef caquiste Christine Fréchette a convoqué son conseil des ministres pour adopter une série de mesures face à la riposte canadienne. Madame Fréchette a également invité ses rivaux à une rencontre par la suite afin de faire le point sur la situation. Tous, sauf le chef du Parti conservateur du Québec, Éric Duhaime, ont accepté. C'est ce qui complète vos actualités Arsenal Média. Passez une bonne journée sur nos ondes.
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4: Baseball, les Blue Jays de Toronto ont effacé un déficit de 4 points contre les A's d'Oakland, créant l'égalité en début de 9e manche, mais ça n'a pas été suffisant. Ils ont été incapables de forcer une manche supplémentaire hier. Donc, les A's l'ont finalement emporté par la marque de 6 à 5. Victoire de 5-2 pour les Red Sox de Boston sur les Angels de Los Angeles. Ces deux séries de rencontres se poursuivent aujourd'hui. Ce soir à 19h05, il y a les Yankees de New York qui accueillent les Rockies du Colorado. Ligue de baseball senior majeur Québec, les Spartans de Sainte-Marie qui sont revenus de l'arrière dans la série et passent en grande finale après une victoire de 12-3 à Saint-Georges vendredi et une fin dramatique samedi au stade Julien Fauché avec une poussée de 2 points en fin de 7e pour finalement l'emporter 6-5. Encore cette année, les deux équipes de baseball de Sainte-Marie sont en grande finale dans chacune de leurs catégories. Aux internationaux de tennis des États-Unis, la Chinoise Zhang Jingwen a battu la Polonaise Iga Świątek en 2 manches de 7-5 et 6-3. En quart de finale, elle affrontera Elena Rybakina. Prévision du temps pour aujourd'hui, c'est un ciel dégagé qu'on aura, 21 degrés comme maximum. Quelques nuages pour ce soir, la nuit prochaine, minimum de 5. Des nuages avec des risques d'averses demain, maximum de 19. Des averses jeudi 23, retour du soleil vendredi. Et partout où vous êtes, on est à 15 degrés.
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Votre santé en Nouvelle-Beauce a tenu son assemblée générale annuelle. On a fait le bilan de la dernière année. On aura la chance d'en reparler dans quelques instants avec le président du conseil d'administration, Denis Bilodeau. On aura aussi vers 8h10 ce matin, Luc Gélina du réseau des sports qui viendra nous parler de la reprise des activités dans la Ligue nationale de hockey du Canadien de Montréal. Est-ce que le tricolore va finalement s'entendre avec le Québécois Zachary Bolduc? On aura la chance d'en apprendre davantage avec Luc Gélina. Mais en musique, voici les Spin Doctors dans vos 100 000 matins au meilleur de la musique au 101.5.

0: Avec Cowgirl dans vos 100 000 matins. Il y a une fondation ici dans la communauté qui fait depuis 1992 beaucoup, beaucoup pour le monde de la santé, pour la communauté, parce que c'était au départ un besoin qui s'est toujours maintenu au fil du temps. Et on a tenu du côté de Sainte-Marie le 3 septembre dernier l'Assemblée générale annuelle du Crépuscule Fondation pour votre santé en Nouvelle-Beauce. On reçoit ce matin le président du conseil d'administration, Denis Bilodeau. Bon matin, comment vas-tu mon ami?
1: Ça va très bien toi-même, Jean-François.
0: Ben oui, pas trop raqué d'avoir fait le tournoi de golf?
1: Non, du tout, du tout.
0: Ça a été encore une fois un gros succès?
1: Oui, effectivement. Puis côté température, cette année, on a été choyé versus les dernières
0: années.
1: Oui,
0: il y a des années que c'était soleil liquide, assez liquide, hein?
1: Très liquide, oui, on peut en parler, oui.
0: Parlons de cette rencontre-là. D'abord, d'entrée de jeu, avant de parler de bilan puis de financement des activités, c'était le dernier tour de piste pour Mme Élise Coutu, qui a été bénévole pendant de nombreuses années au sein du conseil d'administration.
1: Oui, oui, Élise, on peut parler d'impliquer et engager là, pendant 12 ans là, au niveau du conseil d'administration, dont quatre années à titre de présidente du CA du Crépuscule, dédiée et dévouée là, vraiment.
0: Elle est propriétaire de la clinique vétérinaire Le Compagnon de Sainte-Marie. Quand tu veux que ça marche, tu demandes à des gens qui n'ont pas le temps. Quand il y a des gens qui sont déjà très occupés, que leur horaire, leur agenda est surchargé, c'est à ce monde-là que tu demandes de venir faire du bénévolat. Et s'ils répondent oui, c'est sûr que ça va marcher. Puis c'est un peu ce qu'elle a fait dans ces 12 années-là.
1: Et ça a très, très bien fonctionné avec Élise, oui.
0: Ah, ben bravo à Mme Coutu. Donc, puis bonne retraite, parce qu'elle prend sa retraite du bénévolat, j'imagine, avec le Crépuscule, mais il y a sûrement d'autres champs d'intérêt, je la connais. Elle est très active, elle va se trouver autre chose.
1: Ah, hein? J'en suis sûr.
0: Denis, il faut parler, évidemment, des résultats, parce que, évidemment, quand vous êtes une fondation, vous avez besoin du support de la communauté pour justement soutenir des projets en matière de santé.
1: Effectivement, puis ce support-là se traduit en collecte de fonds ou en activité. Là. On a deux activités principales là, au niveau de l'année, là. Le déjeuner de la Saint-Valentin et le tournoi de golf.
0: Le déjeuner de la Saint-Valentin, bien évidemment, c'est en février. Puis ça, cette activité-là permet d'amasser des sommes importantes parce que on réalise pas toujours ce que vous faites. La vie étant ce qu'elle est, je sais que vous avez, entre autres, permis à des familles de vivre dans la dignité la fin de vie de gens qu'on aime, parce que du côté du CHSLD, on a des chambres de fin de vie. Ma mère y est allée, puis ça a été un service incomparable, extraordinaire, pour lui permettre de vivre ses derniers moments avec sa famille.
1: Selon les chiffres que j'ai eus là, dernièrement, on parlait d'utilisation d'à peu près 80-85% des chambres de fin de vie. Donc, on le voit, c'est un besoin puis c'est une nécessité. Là.
0: Oui, puis d'autant plus que ça évite de sortir les gens de la région, de la communauté, de rester ici, chez nous, du côté de la MRC de la Nouvelle-Beauce. Donc, le déjeuner de la Saint-Valentin, tournoi de golf cette année, qui s'est tenu le 16 juillet dernier, ça a été encore une fois relevé avec beaucoup de brio.
1: Oui, effectivement, 150 participants de mémoire. Les profits, on parle d'à peu près 72 500 $ là, net là, dans le bas de la feuille, comme on utilise comme expression. Très, très, très bien. Là.
0: Mais en même temps, c'était Vincent Siriani, sauf erreur, parce que c'était le 25e anniversaire de ce tournoi de golf-là cette année.
1: En fait, on soulignait l'implication de M. Siriani qui avait, au fil des années, là, qui s'est impliqué beaucoup, qui avait même... Excusez l'expression, donner son tournoi, là, l'invitation à Vincent Siriani. D'ailleurs, le trophée remis à l'équipe gagnante porte encore le nom de M. Siriani.
0: Oui, puis c'est drôlement important pour la communauté. Puis je pense que Vincent Siriani l'a compris depuis fort longtemps. Mais revenons au conseil d'administration du Crépuscule. Qu'est-ce que ça prend pour être membre?
1: En fait, ce que ça prend pour être membre, il y a un poste disponible, là, celui de Mme Coutu, effectivement. Ouais. Ça prend des gens qui veulent s'impliquer, qui veulent s'engager, qui sont en mesure de donner du temps. On dit bien donner du temps, qui ont à cœur le fait que le Crépuscule s'implique. Et la volonté du Crépuscule, un, c'est d'être reconnu davantage, le rayonnement. On est connu pour la pour les chambres de fin de vie. On est connu pour certaines activités, mais on veut être capable de faire plus pour les projets. Donc, ça prend des gens qui sont impliqués dans leur milieu, qui connaissent leur milieu, qui ont de l'intérêt envers le milieu, de la santé, et pour y aller là-dedans. Et des résidents, des gens de la Nouvelle-Beauce.
0: Oui,
1: parce que
0: ben
1: c'est
0: oui.
1: spécifique à Nouvelle-Beauce.
0: Oui, puis on soutient financièrement des projets en lien avec le maintien et l'amélioration de la santé des résidents de la MRC de la Nouvelle-Beauce. Entre autres, vous avez donné pour le centre médical de la Nouvelle-Beauce, vous avez donné aussi pour le maintien des activités de la résidence du côté de Vallée-Jonction, bref.
1: Des activités aussi, musicothérapie, zoothérapie, des équipements là, nécessaires au bien-être des gens, là, entre autres un lève-personne pour les chambres de fin de vie. Donc, on est là-dedans, puis ce qu'on vise particulièrement, c'est que les projets soient des projets qui ont un impact immédiat et régulier et constant pour la population de la Nouvelle-Beauce.
0: Alors, si vous faites partie de la MRC de la Nouvelle-Beauce, que vous avez le goût, je vous invite à visiter le site Internet de la Fondation de Crépuscule à lecrépuscule.ca. Puis, à la limite, est-ce que le poste, si quelqu'un voudrait le combler là, est-ce qu'il faut attendre à l'Assemblée générale annuelle de l'an prochain ou on peut...
1: Pas nécessairement. On est en réflexion actuellement pour identifier le profil pour... Justement, arrivé, on est neuf au conseil d'administration, donc il y a 8 personnes actuellement. Donc, on veut avoir un profil qui vient ajouter des éléments à d'autres personnes qui sont autour de la table. Donc, on est en réflexion actuellement là, à ce niveau-là. Mais si les gens ont de l'intérêt, levez la main à lecrépuscule.ca ou encore communiquer directement au Crépuscule avec Madame Émilie.
0: Émilie Leblanc au 418-387-1314. Est-ce que tu as réalisé que l'an prochain, ça va faire 25 ans?
1: Oui, effectivement. Là,
0: 2027?
1: 2027, on va être plus 35
0: ans. 35 ans, t'as raison, 35
1: ans. Donc, on est 35 ans de présence dans le milieu, donc on veut continuer. On est en mesure financièrement de supporter des projets. On veut être présent, proactif. On va même travailler à être reconnu un petit peu plus par les organisations qui sont en lien là-dedans. Là. Donc, on a un travail de publicité à faire au niveau du Crépuscule.
0: Donc, la Fondation de Crépuscule qui soutient financièrement des projets qui visent à maintenir et améliorer la santé des résidents de la MRC de la Nouvelle-Beauce. Depuis 1992, on aura contribué ou soutenu 130 projets et un investissement total de 2,1 millions de dollars. Bravo à toi et toute l'équipe.
1: En fait, faut dire merci, surtout merci aux gens qui, année après année, s'impliquent. Les partenaires financiers, les bénévoles, les gens qui participent à nos activités, ce sont eux qui nous permettent de verser 2,1 millions. Si les gens sont pas présents, si les gens n'appuient pas la fondation, on n'est plus là.
0: Dis-moi, là, bon, on a fait le tournoi de golf le 16 juillet. Est-ce que déjà, on travaille sur la personnalité qui va venir entretenir les gens qui seront au déjeuner pour la Saint-Valentin?
1: Saint-Valentin, je peux vous confirmer, 12 février. Ça, c'est confirmé. Maintenant, l'endroit, le conférencier, il y a un comité déjà qui est à pied d'œuvre là, pour réaliser cette activité-là, pour en faire encore une tradition. Ça aussi, c'est une tradition depuis de nombreuses années. Je me souviens des premiers déjeuner avec Mme Cécile Grondin-Gamache. On parle de peut-être une vingtaine d'années, 20-25 ans, là, le déjeuner. Encore là, c'est une activité qui, pour nous, est importante financièrement.
0: Excellent, Denis Bilodeau. Bravo pour l'implication à toi et toute l'équipe. Et merci de ton passage ce matin.
1: Ça fait plaisir, Jean-François.
0: Merci beaucoup. Denis Bilodeau, il est président du conseil d'administration Le Crépuscule Fondation pour votre santé en Nouvelle-Beauce. Si le cœur vous en dit, si vous avez le goût de vous impliquer, visitez le site web lecrépuscule.ca ou un petit coup de téléphone à Émilie Leblanc, qui est coordonnatrice au 418-387-1314. Pourquoi pas, si le cœur vous en dit, pour vous aussi faire la différence avec Le Crépuscule.
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0: corps qui vont partir en tournée de spectacle tout de suite après la période du temps des fêtes de cette année. 7h26 sous un beau soleil. On a déjà 16 degrés. Je vous souhaite une agréable journée au travail, mais surtout bonne journée à l'école pour les autres. Merci d'avoir choisi les 100 000 matins au 105. 100 000
1: matins. 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
0: Oui, ben ça risque d'être congestionné sur l'autoroute 73, notamment dans le secteur de Sainte-Marie et Scott, là, pour des travaux d'asphaltage. La circulation va se faire en contresens. Prudence et vigilance. Sinon, si vous êtes en direction Québec, c'est tout de suite après la sortie là, pour Sainte-Hélène de Bréquéville, la fameuse route Saint-Gilbert. C'est là que ça ralentit et c'est complètement fou pour entrer sur Québec. Ça se maintient sur le tablier du pont La Porte, sur Henri IV, jusqu'à la hauteur du chemin Sainte-Foy. C'est rouge sur l'autoroute 20, direction est, à partir de route Lagueux à Saint-Étienne. C'est au rouge à partir de Lévis, Thomas Chappet, pour entrer sur Québec. Et si vous êtes en direction de Lévis, c'est aussi compliqué entre l'ancienne balance à Charny et la rivière des Etchemins. C'est rouge sur le pont de Québec, ça refoule sur Guillaume Couture et sur Marie-Victorin. Et du côté de Québec, c'est compliqué sur le boulevard Charest à partir d'avenue Legendre. Vous rappelez également que la route 275, il y aura des travaux dans le secteur de Saint-Benjamin. On va remplacer un ponceau et la circulation se fera en alternance jusqu'au 24 septembre prochain. Vous êtes témoin d'événements sur la route, n'hésitez pas à partager l'info, 418-387-1015.
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11: Bonjour, ici Benjamin Aubert. Voici vos actualités. C'est au cours de la nuit dernière que le Canada a officiellement riposté au nouveau droit de douane de l'administration Trump. Depuis minuit, le Canada impose un droit de douane de 50% sur divers produits laitiers américains, dont le lait et la crème. Le Canada impose aussi des droits de douane de 25% sur les produits du bois, tandis que divers produits en acier et en aluminium sont taxés à la hauteur de 50%. La riposte d'Ottawa vise à répondre au nouveau droit de douane américain de 50% sur divers produits canadiens depuis la fin du mois d'août. La campagne électorale québécoise s'est poursuivie pour une 12e journée hier. La CAQ a promis 900 millions de dollars sur 4 ans pour soutenir les dépenses liées aux enfants à l'école. Le PQ veut pour sa part augmenter de 50% les soins à domicile et aider financièrement les familles intergénérationnelles. Le PLQ s'est engagé à rehausser la part des approvisionnements de l'État faits au Québec, alors que le PCQ veut davantage de transparence syndicale et dénonce la surréglementation, tandis que Québec solidaire a maintenu sa promesse d'un salaire minimum à 20 $ l'heure en 2027. Des centaines de citoyens de plusieurs régions de la province, dont Chaudière-Appalaches, se sont rassemblés hier à Québec pour réclamer un moratoire sur le développement de l'énergie éolienne. La mobilisation organisée par le regroupement Vigilance Énergie Québec s'est conclue devant l'Assemblée nationale. Le groupe demande notamment la tenue d'un BAP générique sur la filière éolienne et l'obligation de tenir un référendum municipal avant tout projet dans une zone habitée. Et enfin, un résident de Chaudière-Appalaches, Alexandre Patoine, a remporté 5 millions de dollars avec un billet à gratter de Loto-Québec. Le trentenaire a acheté son billet au Dépamax Sainte-Marie. Après sa semaine de travail, il l'a gratté directement au dépanneur. Il ne prévoit pas quitter son emploi pour l'instant et souhaite utiliser une partie de son gain pour gâter ses proches. Voilà, c'est ce qui complète. 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
0: Soleil pour aujourd'hui avec un maximum à 21 degrés. Quelques nuages pour ce soir, la nuit prochaine avec un minimum de 5. Des nuages pour demain, des risques d'averses à 40%, maximum de 19. Des averses pour jeudi avec 22 degrés. Retour du soleil vendredi avec 17. Les normales de saison, 19 le jour et 8 la nuit. Et c'est stable du côté de Sainte-Marie à 15 degrés. Il y a plein de sujets qui méritent qu'on s'arrête dans les prochaines minutes. On parlera de différentes actualités qui touchent notamment la région. Mais d'abord, on vous offre en musique la formation, oui, Mumford & Son, mais surtout la participation de Chris Stapleton. La chanson s'appelle « Ear », grimpez le volume, parce que vous avez choisi le meilleur de la musique en Beauce. Oh, 101.5, bon mardi.

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Sous le soleil, bon mardi, 8e jour du mois de septembre. Quelques événements à savoir, faits divers qui sont survenus dans la région au cours de la dernière fin de semaine. D'abord, il y a un automobiliste qui a subi des blessures mineures après avoir perdu la maîtrise de son véhicule, qui a terminé sa course contre un poteau. D'ailleurs, l'accident est survenu vers 7h30 hier matin aux intersections de la rue Dupont et du rang Héberville à Saint-Lambert-de-Lauzon. La collision a provoqué une panne d'électricité dans le secteur. On dit que ça pourrait avoir été causé par une distraction. Puis un peu avant 18h dimanche, il y a une collision entre deux véhicules qui est survenue à l'intersection des rangs Saint-Luc et de la rue Saint-Georges à Saint-Bernard. Les deux conducteurs impliqués dans l'événement ont subi de légères blessures et sous la force de l'impact, une des deux voitures a terminé sa course sur un terrain privé. Il y a un motocycliste qui l'a échappé belle en fin de semaine, dimanche matin, lorsqu'il a percuté avec sa moto un chevreuil. L'accident est survenu sur le rang Saint-Étienne, aux limites de Scott et de Sainte-Marie. Au palais de justice, mais c'est surtout le dépôt d'un rapport de coroner. Ouais, le directeur des poursuites criminelles et pénales qui ne déposera pas d'accusation en lien avec la mort d'une femme de 80 ans qui avait été victime d'une agression à coups de marchette. C'était survenu, ça, à l'hôpital de Saint-Georges en octobre 2025. Et dans son rapport publié vendredi, le coroner Jean-Marc Picard explique que le DPCP est venu à la conclusion qu'il était impossible d'établir un lien de cause entre le décès de la victime et les gestes posés par le suspect. Il faut savoir d'ailleurs que cet homme-là est décédé aussi au mois de janvier dernier. Possiblement dans la nuit du 21 octobre 2025, il aurait été sous une crise de délirium, de sorte qu'il a frappé avec la marchette la dame qui était dans son lit. Et là, il y a des recommandations qui ont été faites à Santé Québec, Chaudière-Appalaches, qui devra les mettre en place et surtout sensibiliser l'équipe soignante parce qu'après l'agression, l'équipe médicale a tardé à aviser la Sûreté du Québec, entre autres, de cet événement-là. À part de ça, ce qui retient l'attention dans l'actualité pour aujourd'hui, c'est évidemment le président américain Donald Trump. Est-ce qu'il va réagir au nouveau droit de douane de rétorsion imposé par le Canada? On verra bien. D'ailleurs, hier, sur son réseau social Truth, il a parlé de bannir les produits de Bombardier, notamment les avions. Ça pourrait lui jouer des tours parce qu'il y a 3000 citoyens américains qui travaillent pour Bombardier. C'est sûr que vous allez me dire, c'est une graine de sable parmi tant d'autres, parce qu'évidemment, 3000 personnes sur une population de 450 millions, c'est rien. Par contre, les élections de mi-mandat de novembre arrivent bientôt et il y a pas mal de citoyens américains qui sont pas contents, dont la façon dont Donald Trump traite ses voisins canadiens. On verra pour la suite. D'ailleurs, hier, il y a eu une réunion d'urgence du Conseil des ministres et de la première ministre sortante, Christine Fréchette, le gouvernement du Québec, qui met en place une série de mesures

pour faire la promotion de l'achat local à quelques heures de l'entrée en vigueur, évidemment, des nouveaux droits de douane, mais qui sont arrivés sur le coup de minuit. Mais comme consommateur, je vous le dis souvent, on a un rôle à jouer. J'ai des amis, moi, qui me disent « Ah, oh, c'est pas grave, même si je suis allé à Old Orchard cet été. » Si on veut faire plier le président américain, c'est d'arrêter d'encourager les entreprises américaines. Et une façon de le faire, ben, c'est d'éviter pour peut-être 1, 2, 3 ans, maximum 4, d'aller sur les plages américaines. Il y en a des plages au Québec, il y en a dans le reste du Canada aussi, qui pourraient être drôlement intéressantes. À part de ça, il y a la campagne électorale qui s'est poursuivie pour une 12e journée hier. La coalition Avenir Québec a promis 900 millions de dollars sur 4 ans pour soutenir les dépenses liées aux enfants à l'école. On veut provoquer évidemment des retours financiers, c'est-à-dire soulager les parents qui ont 1, 2, 3 enfants à l'école et ça coûte de plus en plus cher. Le Parti québécois, lui, veut augmenter de 50% les soins à domicile et aider financièrement les familles intergénérationnelles. Le Parti libéral du Québec, lui, s'est engagé à augmenter la part des approvisionnements de l'État faits au Québec. Donc, on va acheter d'abord et avant tout québécois. Et le Parti conservateur du Québec veut davantage de transparence syndicale et dénonce la surréglementation, tandis que Québec solidaire lui a tenu sa promesse ou a maintenu sa promesse d'établir le salaire minimum à 20 $ de l'heure dès 2027. Mais évidemment, je vous le dis tout de suite, ça n'arrivera pas. Parce que les chances que Québec soit solidaire soit élu à majorité le 6 octobre au matin, c'est pas sûr, c'est pas tellement sûr. À part de ça, ben peut-être vous dire une bonne nouvelle, tiens. Un résident de, on dit Chaudière-Appalaches, là, mais mes informateurs me disent que c'est dans la MRC de la Nouvelle-Beauce. Alexandre Patoine qui a gratté au dépanneur et a remporté 5 millions de dollars. Ouais. Le gars dans la trentaine qui a acheté son billet au Dépamax de Sainte-Marie après sa semaine de travail. Le dépanneur, lui, va toucher 1 % de la mise. Ça veut dire quoi? 50 000 $ C'est le fun. Ça paye un petit voyage dans le sud. Il prévoit pas quitter son emploi pour le moment et souhaite utiliser une partie de son gain pour gâter ses proches, mais 5 millions... C'est sûr que dans la trentaine, t'as pas envie de prendre ta retraite. Et semble-t-il que M. Patoine est travailleur autonome. Donc, c'est lui son propre patron. Peut-être qu'il y a des journées qu'il va dire, « Ah, il fait beau aujourd'hui, je vais prendre congé. » Ça se peut, ça. Puis, moi, j'ai un ami qui dirige toujours une entreprise qui a vu un de ses employés gagner un lot, qui voulait pas s'en aller. Du non, je vais rester à l'emploi. Là, au début, tout le monde dit, hey, c'est bonne nouvelle, bravo, bravo. Mais après quelques temps, c'est le boss qui dit, là, faut que tu choisisses parce que un matin, je rentre. Un matin, ça me le dit pas, je rentre pas. C'est pas grave, je suis millionnaire. C'est toujours pas trop, trop évident, cette situation-là. 7h44 minutes, on va s'offrir, tiens, la musique de Beck en souvenir. Voici Loser. Dans vos 100 000 matins. Bon mardi, bon début de journée. Merci.

0: pour cette chanson-là signée Beck dans vos 100 000 matins au 101.5. OK, 7h presque 48 minutes. Bon début de journée. Si vous êtes en direction du boulot, amusez-vous. Passez une bien belle journée. Merci de le faire au son du meilleur de la musique. Au retour, un classique signé la formation Okoumé. Bon début de journée, tout le monde.
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0: En ce début de semaine, même si on est mardi, il y a un nouveau sondage qui paraît concernant les intentions de vote des Québécoises et des Québécois. Et les chroniqueurs politiques disent que le Québec veut du sang neuf. Ça me fait toujours rire, cette phrase-là, parce que si on souhaite vraiment un changement de gouvernement du sang neuf, on vote pas ni pour les libéraux ni pour les péquistes. Ben non, on va vers Québec solidaire ou encore le Parti conservateur, qui n'ont jamais été au pouvoir. Là, depuis les années 60, même peut-être même avant, libéraux, péquistes, péquistes, libéraux, la CAQ, la DQ, c'est toujours la même affaire. En date de ce matin, s'il y avait eu des élections, les Québécois à 29 % auraient voté pour le Parti québécois, 23 % pour la CAQ et 22 % pour le Parti libéral. Suit dans l'ordre le Parti conservateur à 15 % et Québec solidaire à 10. Mais quand on veut du changement, quand on veut du sang neuf, on fait du ménage. Mais tout ça pour dire que peu importe comment ça va se passer, moi, ma crainte personnellement que j'entends les chefs de parti faire des promesses, on va faire ci, on va faire ça. Dites-nous donc ce que vous avez pas prévu de faire. Hein? Comme par exemple, Éric Duhaime promet de dégraisser l'État à hauteur de 47 milliards sur 5 ans. D'abord, un mandat, c'est 4. Je sais pas pourquoi il parle de 5. Si vous le savez, vous me le dites. Mais c'est surtout que les syndicats prennent de la place. C'est complètement fou. Ce matin, j'entendais très tôt, ce matin, dans un bulletin télé, un responsable dit que chaque année, les Québécois qui sont syndiqués versent à leur centrale syndicale 1,5 milliard de dollars. Quand on est dans l'entreprise privée, c'est tel que tel. Mais quand on est au public, quand ce sont des deniers payés par les travailleurs qui travaillent chaque jour, à même les taxes et les impôts, ça, c'est un peu préoccupant. Puis on l'a vu comment ça se passe. Quand les syndicats décident de boquer, tu sais, demain matin, Éric Duhaime dit « Bon, on va couper 20 000 emplois. » OK. Tu vas faire ça comment? Puis là, le syndicat va s'en mêler. Non, pas nous autres, pas dans ma cour. C'est ça, les promesses des politiciens. Puis quand les syndicats s'en mêlent, ça devient la pagaille. Puis là, ben les gens qui sont là disent « Je suis pas capable de rien faire. » Hein? Puis après ça, on nous dit « Ouais, mais on savait pas que le budget était dans un si mauvais état. » Bref. Plus ça change, plus c'est pareil. 7h56, bon début de journée, bienvenue au 101.5.
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0: Ah, ben là, le troisième lien, ça va le prendre, même si le chef du Parti libéral dit qu'il veut attendre de voir les résultats. L'autoroute 73, c'est à partir de la route Gilbert que ça ralentit. Ça, c'est tout un chapelet de voitures, 25-30 minutes. Pour accéder au tablier, c'est code rouge. Puis là, en plus, on vient de fermer une voie pour un accident sur Henri IV, direction nord, à la hauteur du boulevard Champlain. Donc, pour entrer sur Québec, prenez votre mal en patience. Si vous êtes sur le tour de vin, c'est à partir de la route Lagueux à Saint-Étienne que c'est presque arrêté. Et si vous êtes sur le tour de vin, en direction Québec, à partir de Lévis, c'est à partir des concessionnaires automobiles Lévis-Centreville. Je vous le dis, là, ça va être complètement fou. C'est rouge le pont Pierre-Laporte, c'est rouge le pont de Québec. Je sais que les secouristes et les gens avec les remorques font des pieds et des mains pour récupérer le véhicule, mais c'est complètement fou pour entrer sur Québec. Ça refoule sur Marie-Victorin vers Saint-Nicolas, ça refoule sur Guillaume-Couture vers Lévis et dans la région de Québec, tout ce qui est direction Est, c'est compliqué. Vous êtes témoin d'événements, quelque chose que j'ai pas vu, n'hésitez pas à partager l'info au 418-387-1015.
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2: Bon mardi, c'est Louis-Philippe Arnoirel. Les droits de douane de rétorsion imposés par le Canada sur les produits américains sont désormais en vigueur. Ces tarifs compris entre 15 et 50 ont été appliqués peu après minuit à près de 28 milliards de dollars de produits américains. Il s'agit exactement de la valeur des exportations canadiennes vers les États-Unis qui avait été frappée à 50 % le 22 août par Washington. Les produits visés par le Canada font partie des produits canadiens soumis à des droits par les États-Unis. Par ailleurs, le gouvernement du Québec a mis en place une série de mesures pour promouvoir l'achat local à quelques heures de l'entrée en vigueur de nouveaux droits de douane du Canada. Le Conseil des ministres a adopté un décret pour que l'État réserve des appels d'offres aux entreprises ayant un établissement au Québec et au Canada. On pourra aussi exiger que les biens soient produits et transformés ici et même accorder une marge préférentielle de 15 % selon la valeur ajoutée québécoise ou canadienne. Christine Fréchette a ainsi enfilé les habits de première ministre le temps d'une séance de son cabinet hier soir, faisant une pause au jour 12 de la campagne électorale. Et encore, le président américain Donald Trump a menacé hier de ne plus vendre les produits de l'entreprise canadienne Bombardier aux États-Unis. Sur son réseau social, M. Trump a dit que si Bombardier souhaite continuer de vendre aux États-Unis, l'entreprise devra construire ses produits dans le pays et arrêter de traiter les États-Unis comme une tirelire. Il s'agissait de la dernière provocation en date du président américain, alors que des droits de douane de rétorsion canadiens sont entrés en vigueur à minuit. Pour terminer, la guerre commerciale entre le Canada et les États-Unis a de nouveau occupé les devants de la scène de la campagne électorale québécoise hier. Au jour 12 de la campagne, la chef caquiste Christine Fréchette a convoqué son Conseil des ministres pour adopter une série de mesures face à la riposte canadienne. Madame Fréchette a également invité ses rivaux à une rencontre par la suite afin de faire le point sur la situation. Tous, sauf le chef du Parti conservateur du Québec, Éric Duhaime, ont accepté. C'est ce qui complète vos actualités Arsenal Média. Passez une bonne journée sur nos ondes.
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4: Ligue de baseball, le senior majeur Québec, les Spartans de Sainte-Marie sont revenus de l'arrière dans la série et passent en grande finale. Victoire de 12 à 3 à Saint-Georges vendredi et une fin dramatique samedi au stade de Julien Fauché avec une poussée de 2 points en fin de septième pour l'emporter 6-5 sur les Jarrets Noirs de la Beauce. Encore cette année, les deux équipes de Sainte-Marie seront en grande finale dans leurs catégories respectives. Il y a les Blue Jays de Toronto qui ont effacé un déficit de 4 points contre les Aces d'Oakland, créant l'égalité en début de 9e manche, mais ça n'a pas été suffisant. Ils se sont inclinés 6-5. Victoire de 5-2 pour les Red Sox de Boston sur les Angels de Los Angeles. Ces deux séries de rencontres se poursuivent aujourd'hui. Ce soir à 19h05, les Yankees de New York accueillent les Rockies du Colorado. Tennis aux internationaux des États-Unis, la Chinoise Zhang Qinwen a battu la Polonaise Iga Świątek 7-5-6-3. En quart de finale, Zhang affrontera Elena Rybakina, qui a, elle, éliminé Naomi Osaka. La Russe Mira Andreeva et l'Américaine Coco Gauff ont également remporté leurs matchs respectifs. Chez les hommes, le favori Alexander Zverev a aisément défait l'Italien Luciano Dandere en 3 manches de 6-2, 6-2 et 7-6. Prévision du temps pour aujourd'hui, c'est un beau mardi ensoleillé avec 21 degrés au maximum. Des nuages pour ce soir, la nuit prochaine, minimum de 5. Demain, des nuages, des risques d'averses à 40 % avec un maximum autour de 19 degrés. Des averses jeudi 22, soleil vendredi 17 et actuellement, partout où vous êtes en Beauce, on est à 17 degrés.
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d'ici 9h ce matin, trois invités. D'abord, on aura vers 8h35, 8h40, Amélie Smith, audioprothésiste, mais surtout propriétaire des cliniques Audisson. On va démystifier le rôle d'un audioprothésiste. Aussi, on aura les gens du CJE de Beauce-Nord qui viendront nous parler immigration et intégration dans notre communauté. Et puis, on va parler dans les prochaines minutes avec Luc Gélina du Réseau des sports. C'est la reprise des activités dans la Ligue nationale de hockey. Mais en musique, on s'offre Tim Impala qu'on a découvert au cours de l'été. Voici Dracula dans vos 100 000 matins au 101.5.

0: 8h11.
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0: Bon matin, Luc, comment vas-tu?
2: Salut, Jeff. Ça va bien, toi?
0: Ben oui, très bien, merci. Luc, le camp d'entraînement des recrues chez le Canadien, ça commence vendredi de cette semaine, là?
2: Ça commence vendredi et ça va être vraiment un format accéléré. D'abord, les joueurs se rapportent à Daniel Jacob, l'entraîneur-chef du Rocket, pour une séance d'entraînement vendredi. Puis après ça, tout le monde s'en va du côté de Gatineau. On va faire un mini-tournoi avec d'autres espoirs, d'autres équipes. Il va y avoir des matchs samedi et dimanche contre les plus beaux espoirs des Jets et des Sénateurs. Puis après ça, ben, ça se termine mardi. Donc, ça va être vraiment un camp d'entraînement des recrues écourté, mais c'est pas très grave parce que, comme on se disait la semaine passée, il n'y a pas d'espoir de premier plan comme Demidov qui était là l'an passé, ouais, que tout le monde surveillait, tout le monde voulait voir comment il s'organisait. Il y a deux ans, c'est Lane Hudson qui était là. L'année d'avant, tu avais Ryan Backer, tu as eu Slavkovski, Logan Mailloux dans les dernières années. Cette année, les plus beaux espoirs sont dans les collèges américains ou en Europe, malheureusement.
0: Oui, puis il n'y a pas beaucoup de place non plus au sein de l'équipe là, du Canadien de Montréal, là.
2: Non, il n'y a pas beaucoup de place. Quoi qu'il y a deux gars qui étaient des joueurs à temps plein, qui sont encore des joueurs à temps plein, qu'on va revoir dans la Ligue nationale et sûrement avec les Canadiens. Zachary Bolduc et Harbour Jacky, qui a le tournoi de golf, c'est lundi prochain, là, ouais, qui est la rentrée officielle. Pour l'instant, ces gars-là ne seront pas sur les tables de départ à Laval-sur-le-Lac parce que ce sont deux jeunes qui n'ont toujours pas de contrat.
0: Dis-moi donc, est-ce que Ken Hughes va être appelé à bouger? Parce que là, il y a certains gros noms dans la Ligue qui n'ont toujours pas réussi à se trouver du boulot, là.
2: Oui, puis il y a des gros noms qui ont mis aussi leur directeur général dans l'embarras un peu. Je pense à Dylan Larkin à Détroit. Il y a beaucoup de rumeurs qui impliquent Montréal, évidemment, parce que c'est un joueur qui viendrait cadrer parfaitement dans un top 6 avec les Canadiens. Le gardien Carter LeBuck, ça, c'est une patate chaude pour les Jets de Winnipeg. Puis les Jets me font un peu penser aux Leafs, dans le sens que dans l'Ouest, c'est une équipe qui a été hyper compétitive en saison régulière pendant des années, qui n'ont jamais rien gagné après ça en séries éliminatoires. Puis LeBuck a été souvent gagné du doigt, pointé du doigt. Là, il a gagné une médaille d'or aux Olympiques, mais c'est pas un gars qui a une réputation de gagnant malgré des saisons régulières fantastiques. Là, tu sais, c'est même son agent au début de l'été qui a sorti un communiqué pour dire que Connor LeBuck ne veut plus jouer à Winnipeg. Tu sais, imagine la pression maintenant. Tu es obligé d'échanger un gars, puis tout le monde le sait, qu'il ne veut plus aller dans la ville à qui il appartient. Donc, ça place beaucoup de pression. Puis, ben, pour Kent Hughes, Jeff, il reste quelques joueurs autonomes, tu sais, qui sont libres comme l'air. Évidemment, tu as Patrick Laine. Il ne reviendra pas à Montréal, mais juste pour souligner aux gens. Il y a 28 ans, c'est un marqueur de but. En raison de son éthique de travail, de la façon qu'il se comporte dans sa façon de jouer, à 28 ans, toujours pas d'offre de contrat. Les autres, c'est pas mal des plus vieux. Là, tu regardes Vladimir Tarasenko, David Perron, 38 ans. Est-ce qu'une équipe va être intéressée à aller le chercher pour son leadership? T'sais, c'est un gars qui a quand même ramassé 28 points en 65 matchs l'an passé. Tu as James Edwards-Dyke, Ryan Reeves, qui sont pas mal en fin de carrière. T'as John Klingberg à la ligne bleue aussi. Le cas le plus étonnant pour moi, c'est Logan Stanley, des Sabres de Buffalo. Les Sabres ont payé un choix de deuxième ronde pour aller le chercher. Ils sont rendus loin, ils ont joué deux rondes de série, ils ont perdu en 7 contre Montréal, mais là, il est toujours sans contrat. Donc, ça va bouger là, d'ici le tournoi de golf lundi et d'ici le début du camp d'entraînement, parce que la semaine prochaine, on va se reparler au lendemain du tournoi. Mais on va être à la veille du vrai début du camp d'entraînement, puis d'après moi, il va y avoir un peu de mouvement.
0: Mais Luc, en même temps, là, quand il y avait eu la période des transactions, Ligue nationale au mois de mars, tout de suite après, Ken Hughes a dit on était sur le bord de s'entendre avec un gros attaquant. On ne l'a pas fait à la date limite des transactions. Peut-être qu'on va le faire au cours de l'été. Et là, l'été, il faudrait dire qu'il reste deux semaines, c'est fini, là.
2: Oui, peut-être aussi que le joueur qui était visé, en l'occurrence, selon les rumeurs, ça n'a jamais été confirmé, mais ça indique que c'était Matthew Nice des Maple Leafs. Puis là, ben, on a effectué des changements du côté de Toronto. Donc peut-être que Matthew Nice était disponible à ce moment-là, puis il Puis peut-être qu'il l'est plus aujourd'hui parce que les nouveaux patrons en place veulent continuer puis bâtir ou rebâtir avec lui. Mais tu sais, le plus important, moi je pense, Jeff, que cette équipe-là est meilleure que l'an passé parce que tous les jeunes ont grandi et tous les jeunes ont appris énormément dans le parcours en séries éliminatoires. Ça, c'est très riche, c'est très formateur. Donc, l'équipe est meilleure pour cette raison-là. Mais en même temps, la photo qu'on va prendre, la photo d'équipe au début de la saison, c'est pas elle la plus importante. Ça va être celle qu'on va prendre après la date limite des transactions. Puis pour Ken Hughes, tu sais, il n'y a pas d'urgence. À moins que son équipe commence tout croche. Mais si le Canadien commence puis se maintient dans les 5-6 meilleurs clubs de l'Est, bien, je suis persuadé qu'il va poser le bon geste au bon moment.
0: Est-ce qu'il reste assez d'argent dans la masse salariale du Canadien pour aller chercher un gros nom? Il y a eu toutes sortes de rumeurs tout au cours de l'été qui vient de passer.
2: Ouais.
0: On a vu des signatures de gros, très gros contrats. Est-ce qu'il en reste suffisamment à Ken Hughes pour aller chercher la pièce manquante pour le Canadien?
2: Bien, tu sais, là, il reste 11 millions. L'an prochain, tu as le contrat de Demidov qui va entrer en vigueur, qui va devenir le joueur le mieux payé de l'équipe. Mais le plafond va monter aussi l'année prochaine. Pour l'instant, pour l'année qui nous intéresse, il reste à peu près 11 millions de dollars. Puis il y a deux gars signés, Zachary Bolduc, Arber Jacky. Donc oui, il va rester de la place. Il ne restera pas 10 millions pour une méga vedette, mais il va rester 5-6 millions. Donc tu sais, c'est pour ça que s'il manœuvre plus tard dans l'année, 5-6 millions après 40 matchs, ben, tu peux aller chercher un gars de 10 millions.
0: Ouais.
2: Ah, ben oui. Honnêtement, j'ai beaucoup confiance en sa façon de gérer cette équipe-là depuis le début. On a vu les contrats des gars qui ont signé, autant Suzuki, Slavkovski, Caulfield, Hudson, Demidov, comparé à, tu regardes, Carter Gauthier, puis Adam Fantilli, qui attendent des contrats. Ben, à Montréal, les jeunes sont déjà signés. Et puis tu regardes d'ailleurs dans la Ligue, Cale Makar signé 8 ans pour 20 millions par année. T'sais, c'est énormément d'argent. Leo Carson, désolé, là, mais oui, il est bon. Oui, il est jeune, mais il a signé 18 millions par année. Les vedettes des Canadiens ne sont pas proches de ça. Là. Donc, je pense que honnêtement, les partisans peuvent se dire on a un DG qui fait des bonnes transactions avec une organisation qui repêche bien. Mais aussi, puis ça, on le néglige souvent, on a une organisation qui gère bien, mais vraiment bien les contrats, puis ils ont réussi à former une famille, puis dans ce temps-là, t'as des gars comme Demidov qui voient le potentiel, puis qui sont bien, puis qui disent « Hey, moi, je veux rester là, quitte à laisser de l'argent sur la table, tu sais, là. »
0: Absolument. Hey, Luc, c'est toujours très intéressant, mon ami. On se retrouve la semaine prochaine.
2: La semaine prochaine, au lendemain de la rentrée officielle, au lendemain du tournoi de golf.
0: Ah, ça va être pas mal intéressant, ça, mon ami. Hey, merci infiniment, puis on se dit à bientôt.
2: À bientôt, Jeff. Salut. Merci, bonne semaine.
0: Merci, bye. Luc Gélina, qu'on reçoit chaque semaine. Il est du Réseau des sports et suit les activités, évidemment, de la Ligue nationale de hockey et du Canadien, bien sûr. Il est déjà 8h20 pile dans vos 100 000 matins.

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1: À chaque mardi, on reçoit des membres de l'équipe du CJE de Beauce-Nord et aujourd'hui, on fera pas exception à la règle. On reçoit Angel Rodriguez-Ortega, elle est responsable du programme Place aux jeunes. Allô, comment vas-tu?
2: Oui, bon matin, ça va bien.
1: Bon, Angel, aujourd'hui, on veut parler d'une expérience que tu as vécue parce que le programme Place aux jeunes, il est déployé dans plein de régions, dont la nôtre, mais tu as déjà vécu un séjour exploratoire, notamment dans la région de Portneuf.
2: Oui, exactement. Donc, aujourd'hui, j'ai envie de parler d'un séjour que je vais organiser, mais en l'ayant vécu, c'était vraiment une richesse de pouvoir comprendre qu'est-ce que mes participants ils vont vivre.
1: Parce qu'en même temps, il faut dire que le CJE de Beauce-Nord, c'est un centre de service pour les jeunes adultes de 15 à 35 ans qui sont soit à la recherche d'un travail ou qui désirent venir s'établir dans la région. Et c'est un peu cet élément-là des séjours exploratoires qui donne le goût de ces jeunes-là de venir s'établir dans nos communautés.
2: Oui, exactement. Donc, un séjour peut varier d'une région à l'autre. Mais en ce qui concerne celui que j'ai vécu, était super intéressante parce que ça va être un peu semblable à ce que je vais faire, étant donné que les participants vont rester, on va rester tous ensemble logés dans un chalet. Alors,
1: pendant plusieurs jours?
2: Deux jours.
1: OK, donc, parfait. Revenons sur l'expérience de Portneuf. Il y avait quoi, une quinzaine de participants, une vingtaine de participants?
2: 15 participants.
1: OK.
2: Oui.
1: Et qu'est-ce que vous avez fait, mettons, comme activité pour sensibiliser les jeunes à cette région-là?
2: C'était super intéressant. Lorsque nous sommes arrivés au chalet, bien, on a pris le temps d'apprendre à se connaître. Et par la suite, en soirée, on a eu des acteurs de la région qui sont venus nous parler, notamment une femme qui avait été candidate des places aux jeunes. Okay. Et elle a fait les grands pas de s'établir sur Portneuf pour ensuite prendre place à
1: et devenir un plus dans la communauté. Donc, elle a suivi la formation, en tout cas le séjour exploratoire. Elle a tellement aimé la région qu'elle a décidé de s'y établir. Puis elle est devenue un plus pour la communauté. On veut d'une certaine façon courtiser les gens pour qu'ils puissent venir chez nous dans la région.
2: Oui, exactement. Elle a dit qu'elle avait été grandement séduite et puis c'était dans ses projets de s'établir dans un endroit près de la nature. Donc, on a aussi rencontré Touristes Portneuf ces journées-là. Donc, on a eu beaucoup, beaucoup d'informations. Et par la suite, le lendemain, c'était chargé d'activités qui étaient super intéressantes. On a vu un marché, on a visité des cafés, on a fait une activité sportive aussi. On a fait du rafting. On a eu beaucoup d'activités. On a même une cueillette des pommes et puis des dégustations des produits locaux. Alors,
1: mais en même temps, on montre la carte de visite de ce qu'on est capable de faire puis de voir dans chacune de nos régions. Et là, il y en a un séjour exploratoire qui est prévu pour le 15 septembre prochain ici dans la région.
2: Oui, donc notre séjour va avoir notre propre identité Beauce-Rhône, je dirais. Donc, l'objectif, c'est vraiment que nos participants puissent voir les territoires de différentes facettes puis leur permettre, les gens, d'apprendre de voir c'est quoi vivre ici en région. Il va avoir un côté aussi plus, employabilité.
1: Visiter des entreprises?
2: Il y a des entreprises qui vont venir nous voir. Donc, okay. Mais aussi, j'aurai Beau Centre économique
1: Beau Centre économique. Il y aura des représentants de l'organisation qui viendront échanger avec les participants du séjour exploratoire.
2: Oui, exact. Et puis aussi, je vais avoir Sébastien Cloutier, le président du Club Marivérien, qui connaît un côté de l'histoire, parce que pour moi, c'est important que les gens savent que comment ça s'est développé, en fait.
1: Sainte-Marie et les alentours?
2: Oui, vraiment.
1: OK, cool. Ça va être agréable, ça. Ça va être une belle activité, encore une fois, là.
2: Oui.
1: Donc, est-ce qu'il y a déjà beaucoup de participants qui sont inscrits? Est-ce qu'il reste encore de la place pour eux s'inscrire?
2: Oui, il reste encore la place. Puis en fait, c'est surtout, j'ai surtout des profils en administration. Donc, si pour les entreprises, là, si jamais ils veulent toujours m'approcher d'ici là, on pourra organiser quelque chose s'ils veulent rencontrer des profils en administration, comme budget, comptabilité, et secrétariat, puis
1: donc,
2: aussi.
1: Donc, il y a des gens qui seront là au séjour exploratoire, qui sont à la recherche de ce type de travail-là.
2: Oui, exact. Donc, comme je vous ai dit, pour moi, mon objectif, c'est qu'ils rencontrent rencontrent, qui voient c'est quoi le tourisme, mais je ne veux pas les laisser juste comme à eux-mêmes oui, au niveau oui. de l'emploi. Donc, j'aimerais vraiment qu'il y ait, qu'ils partent avec un espoir qu'ils pourraient éventuellement travailler ici.
1: Parce qu'en même temps, les séjours exploratoires, oui, c'est les offres d'emploi, mais c'est aussi de connaître les activités sportives, culturelles, sociales, pour qu'on puisse donner le goût à ces gens-là de s'établir dans nos communautés et d'y rester ultimement, là.
2: Oui, j'ai des participants qui viennent de Montréal. Ils savent pas du tout c'est où, je veux dire, Appalaches. Alors, pourquoi pas? Ils ont toujours vécu en ville, à Montréal. Alors, ouais. Ils disent, moi, ben, j'ai toujours vécu à Montréal. Je veux voir d'autres choses.
1: La campagne, puis mm-hmm. le grand air, puis les grands espaces, c'est parfait. C'est ce qu'on a à offrir. Il y en a tellement plus. Si vous souhaitez, vous êtes dans la communauté d'affaires et vous avez justement des gens que vous recherchez avec le profil en administration, ben, lâchez un petit coup de téléphone au CJA de Beauce-Nord au 418-386-2532 et demandez de parler avec Angel, puis on vous mettra en contact avec les gens qui viendront participer. C'est la semaine prochaine, le 15 septembre, le séjour exploratoire, donc du CJA de Beauce-Nord. Est-ce qu'il y a déjà des activités connexes qui ont été proposées, des activités comme par exemple, vous nous avez parlé dans la région de Portneuf que vous aviez dégusté des produits locaux. Est-ce qu'il y a ce genre d'activité-là de déjà prévu pour les visiteurs?
2: Ça sera une surprise, mais j'aimerais bien collaborer avec les vergers à Tipol.
1: Ah, mais pourquoi
2: donc,
1: pas?
2: Je pense que c'est très, très populaire.
1: Ouais, c'est d'à propos. À part ça, avec la saison qu'on connaît, c'est super. Donc, si vous avez de l'information, vous pouvez visiter le site web cjebn.com ou encore un simple coup de téléphone, le 418-386-2532. Angel, bon succès avec les séjours exploratoires.
2: Merci beaucoup.
1: Merci, à bientôt. Bye-bye. Angel Ortega Rodriguez, responsable du programme Place aux jeunes du CJA de Beauce-Nord. Donc, si vous avez des emplois à offrir ou encore que vous souhaitez participer au séjour exploratoire, c'est le 418-386-2532.
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12: Bonjour, ici Benjamin Aubert. Voici vos actualités. C'est au cours de la nuit dernière que le Canada a officiellement riposté au nouveau droit de douane de l'administration Trump. Depuis minuit, le Canada impose un droit de douane de 50% sur divers produits laitiers américains, dont le lait et la crème. Le Canada impose aussi des droits de douane de 25% sur les produits du bois, tandis que divers produits en acier et en aluminium sont taxés à la hauteur de 50%. La riposte d'Ottawa vise à répondre au nouveau droit de douane américain de 50% sur divers produits canadiens depuis la fin du mois d'août. La campagne électorale québécoise s'est poursuivie pour une 12e journée hier. La CAQ a promis 900 millions de dollars sur 4 ans pour soutenir les dépenses liées aux enfants à l'école. Le PQ veut pour sa part augmenter de 50% les soins à domicile et aider financièrement les familles intergénérationnelles. Le PLQ s'est engagé à rehausser la part des approvisionnements de l'État faits au Québec, alors que le PCQ veut davantage de transparence syndicale et dénonce la surréglementation, tandis que Québec solidaire a maintenu sa promesse d'un salaire minimum à 20 $ l'heure en 2027. Des centaines de citoyens de plusieurs régions de la province, dont Chaudière-Appalaches, se sont rassemblés hier à Québec pour réclamer un moratoire sur le développement de l'énergie éolienne. La mobilisation organisée par le regroupement Vigilance Énergie Québec s'est conclue devant l'Assemblée nationale. Le groupe demande notamment la tenue d'un BAP générique sur la filière éolienne et l'obligation de tenir un référendum municipal avant tout projet dans une zone habitée. Et enfin, un résident de Chaudière-Appalaches, Alexandre Patoine, a remporté 5 millions de dollars avec un billet à gratter de Loto-Québec. Le trentenaire a acheté son billet au Dépamax Sainte-Marie. Après sa semaine de travail, il l'a gratté directement au dépanneur. Il ne prévoit pas quitter son emploi pour l'instant et souhaite utiliser une partie de son gain pour gâter ses proches. Voilà, c'est ce qui complète. Pour d'autres manchettes, consultez mabourse.com.
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1: Soleil aujourd'hui, 21 au maximum, des nuages minimum de 5 l'année prochaine, des nuages avec des risques d'averses demain, 19 degrés. À plus long terme pour jeudi, des averses avec 22, retour du soleil vendredi. Et actuellement, ben on est à 17 degrés. Dans les prochaines minutes, on va démystifier le rôle d'un audioprothésiste avec Amélie Smith de chez Audition. Et puis, évidemment, meilleure musique tout le temps. À preuve de 2014, voici Congos et Come With Me Now.

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1: Avec la nouvelle saison, bien évidemment, c'est le retour de nos judicieux et surtout très profitables chroniqueurs. Elle est audioprothésiste, propriétaire de l'entreprise Audisson. Amélie Smith, bon matin, comment vas-tu?
2: Bon matin, ça va bien, toi aussi?
1: Ben oui, très bien, merci. J'aimerais ça aujourd'hui, dans notre chronique, qu'on puisse démystifier la profession d'audioprothésiste. On parle souvent d'appareils auditifs dans les chroniques, mais aujourd'hui, on aimerait bien que tu puisses nous parler du métier d'audioprothésiste. Pourquoi c'est si important?
2: C'est le métier le plus beau au monde, premièrement.
1: pas moins convaincu.
2: C'est une profession qui est souvent méconnue, hein. Puis les gens vont mélanger les différents professionnels de la santé auditive. Donc, oui, il y a les médecins ORL, il y a les audiologistes là pour les évaluations de l'audition, mais il y a aussi les audioprothésistes. Nous, on va rentrer en ligne de compte vraiment au niveau des appareils auditifs, mais beaucoup plus large que ça.
1: Mais en même temps, c'est une profession qui vient du monde de la santé directement, là. C'est de prendre soin des gens d'une certaine façon.
2: Ben oui, c'est sûr, c'est un métier qui est très, très humain. Oui, on a une dimension qui est technologique avec les appareils auditifs d'aujourd'hui, mais on va s'occuper des gens. Donc, la perte d'audition, ça touche beaucoup plus que l'oreille. Ça va affecter nos relations avec les proches, les conversations, nos activités sociales. On en a souvent parlé. Donc, comme audioprothésiste, notre premier travail, là, c'est vraiment d'écouter la personne qui est en face de nous, de comprendre ses besoins, ses difficultés au quotidien avec sa perte auditive, et on va travailler à trouver des solutions qui sont adaptées à la réalité de la personne, pas juste à son audition. Et on va accompagner dans l'adaptation. Donc, c'est beaucoup plus que juste prendre des prothèses, c'est prendre soin des gens.
1: Oui, parce qu'en

0: même temps, bon, c'est beaucoup, beaucoup la relation humaine, de prendre le temps d'être à l'écoute des patients, de leurs inquiétudes, de leurs interrogations et parfois même de la perte de l'audition. Mais le côté technologique au métier, est-ce qu'on apprend ça tôt?
1: Ah ben c'est vraiment très technologique, les appareils auditifs. Quand moi j'ai commencé, bon, ça va trahir un peu mon âge pour les auditeurs, mais quand même, les appareils étaient analogiques, donc ça s'ajustait avec des petites vis. Mais aujourd'hui, on est vraiment loin de ça. C'est vraiment des micro-ordinateurs qui sont intégrés aux appareils auditifs. Donc, comme audioprothésiste, il faut avoir un intérêt pour la technologie. Les appareils maintenant vont avoir du Bluetooth, vont être connectés au téléphone. Il va avoir même de l'intelligence artificielle qui va prendre la place dans les appareils auditifs. Donc, comme audioprothésiste, on est appelé à travailler avec cette technologie-là et mettre la technologie au service de notre patient. C'est là que la technologie et l'humain là, s'allient ensemble pour faire les meilleurs résultats possibles.
0: Mais j'imagine que toute cette nouvelle technologie-là, d'autant plus qu'on parle d'intelligence artificielle, ça doit être drôlement stimulant, là.
1: Ah oui, oui, pour des gens qui sont curieux, qui aiment ça en apprendre, là, c'est vraiment une très belle profession. Et c'est jamais pareil, nos journées. On continue d'apprendre continuellement, puis surtout, on change la vie des gens.
0: Oui, mais justement, à quoi ça ressemble une journée typique d'un audioprothésiste?
1: C'est vraiment difficile à décrire. Les journées vont être très, très différentes parce que quand on rencontre nos patients, ben c'est jamais le même patient, hein, parce que il va, même si c'est la même personne, elle va avoir évolué dans le temps. Et qu'on peut rencontrer quelqu'un là, qui s'interroge, qui ne sait même pas est-ce que j'ai besoin d'appareil ou pas. On va faire des dépistages auditifs. On va rencontrer quelqu'un pour choisir les nouveaux appareils. C'est choisi sur mesure, ça. On va ajuster les appareils, résoudre des problèmes techniques, faire différents tests sur les appareils, mais aussi avec le patient, prendre des empreintes de l'oreille, travailler avec les proches aussi. Donc, on va soutenir la famille pour que l'adaptation à l'appareillage soit facilitée, puis on collabore avec d'autres professionnels. Fait que c'est autant avec les gens qu'avec la technologie, comme on disait, mais ça va vraiment varier. Puis, quand la personne s'installe en face de nous, ben on ne sait jamais nécessairement à quoi s'attendre. Donc, très, très stimulant, beaucoup de nouveautés. Puis, c'est ça, vraiment le plaisir de changer la vie des gens.
0: Mais en même temps, bon, il y a des jeunes qui se lancent dans des études supérieures, le monde de la santé, ça les interpelle, mais quelle formation faut suivre pour devenir un audioprothésiste?
1: Au Québec, c'est un DEC pour devenir audioprothésiste. Donc, c'est une formation collégiale qui est offerte dans deux cégeps, donc au cégep de la Pocatière et au cégep de Rosemont à Montréal. Donc, c'est quand même une profession qui est accessible là, avec la durée d'un DEC. Par contre, c'est une formation qui est exigeante. Oui, on va apprendre tout ce qui touche à la santé auditive, l'audition, l'anatomie, les appareils auditifs, la technologie, les techniques d'appareillage. On va apprendre à modifier des appareils. Comme audioprothésiste, on les fabrique pas, mais on va les ajuster à la morphologie du patient. Donc, il faut être capable de faire ça, la relation d'aide avec le patient. Donc, c'est un métier qui est très, très concret, très axé là, sur la vraie vie.
0: Oui, puis en plus, évidemment, c'est des soins directs. On change la vie, on change pour certaines personnes, pour le mieux, la façon de bien entendre. Mais mis à part la formation qu'il faut suivre, est-ce que c'est une formation qui pourrait, par exemple, être intéressante pour quelqu'un qui pense à un retour aux études?
1: Absolument. On voit beaucoup de gens dans les cohortes là, de futurs audioprothésistes que c'est des retours aux études. C'est pas toujours, on le disait là, d'entrée de jeu, que c'est pas nécessairement une profession connue. C'est pas non plus une profession qu'on choisit nécessairement à 17 ans en sortant du secondaire. Il y en a. C'est tout à fait approprié aussi, mais un retour aux études peut très bien mener à l'audioprothèse quand on a une certaine maturité, quand on cherche un métier qui est dans le domaine de la santé, beaucoup de contacts humains, concret, des métiers variés, puis côté perspective d'emploi, là, c'est excellent. C'est un retour aux études quand on décide parfois de mettre la conciliation travail-famille, études ouais, avec des enfants, tout ça, bien, on va être sûr de se placer hein, en terminant nos études.
0: Puis en même temps, bien, tu en parlais un peu, là, le taux de placement actuellement est de 100%, donc si vous obtenez votre diplôme, vous êtes assuré de trouver un emploi, là.
1: Ah, puis même mieux que ça, il y a souvent des étudiants qui vont commencer à travailler dans des cliniques d'audioprothèse dès le début de leur formation. Donc, encore plus facile à ce moment-là d'allier le concret avec la théorie qu'on voit là sur les bancs d'école. Il y a un réel besoin d'audioprothésistes. La population vieillit, mais aussi les appareils auditifs deviennent de plus en plus performants. Donc, on est en mesure d'aider le plus de gens qu'avant.
0: Si quelqu'un écoute cette chronique-là puis qu'il lève la main puis qu'il dit « cette job-là, c'est pour moi », qu'est-ce qu'on lui conseille?
1: D'aller découvrir la profession. Beaucoup d'audioprothésistes, là, comme nous chez Audisson, on va accueillir les futurs étudiants d'un jour. Donc, de venir passer une journée en clinique, de rencontrer les audioprothésistes, toute l'équipe, de voir comment ça se passe sur le terrain. Oui, regarder le programme de formation puis les cours, mais vraiment d'aller s'imprégner là, d'une vie, d'une journée en clinique pour savoir là, si ça nous plaît. C'est un métier qui est très, très riche. Donc, si on aime les gens, la santé, apprendre constamment, là, ça vaut la peine d'aller faire une journée d'observation pour bien découvrir tout ça.
0: Amélie Smith, merci infiniment d'avoir pris du temps pour nous parler aujourd'hui.
1: Ça fait plaisir. À bientôt.
0: Salut, bye. Bonne journée. Amélie Smith, elle est audioprothésiste, propriétaire de Audisson, centre auditif Smith et Associés. Il y a plus de 11 cliniques partout au Québec, dont celle de Sainte-Marie. OK, je vous disais 11, mais finalement, c'est 12. Petite erreur de ma part. Dernier droit de l'émission pour ce matin, au retour des messages, on va s'offrir Jonas en musique et à 9h. Ben oui, Chuck sera là pour vous accompagner pour le meilleur de la musique au travail. Bon mardi, bon début de journée.
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soyez là. On se donne rendez-vous demain 6h. Entre autres, Patricia Drouin, qui est candidate pour le Parti conservateur du Québec dans Beauce-Nord, viendra nous parler de cette présente campagne, des enjeux, de tout ce qui vient avec. Hey, merci d'avoir été là. On se retrouve demain à compter de 6h. Salut!

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4: Bon début de semaine de 4 jours pour plusieurs. J'espère que vous avez profité en masse du week-end. C'est le fun d'un week-end de 3 jours, sauf que... Cependant, ça donne des fois plus de temps pour faire des choses, donc plus épuisé finalement au retour au travail. Mon nom est Chuck, je suis là pour mettre une étincelle là-dedans et partir le moteur. On va avoir ben du fun avec Everybody Talks dans les prochaines minutes de Neon Trees, chanson qui se retrouvait en scène d'ouverture du dernier film American Pie, La Réunion. Et pour l'instant, on va prier ben ben fort pour que cette semaine de 4 jours-là ait l'air d'une semaine de 3 jours. On se le souhaite. We pray Coldplay sur le meilleur de la musique à haut.

Vendredi dernier, ça faisait 10 ans qu'il nous avait quittés dans un tragique accident d'hélicoptère, Bob Bissonnette, et c'était vraiment émouvant et touchant de voir toute la fin de semaine les témoignages sur les réseaux sociaux, les publications qui résumaient à quel point Bob Bissonnette était un personnage attachant. Et un de ses rêves va se réaliser 10 ans après sa mort, c'est un spectacle avec l'Orchestre symphonique de Québec, prévu le 23 avril 2027 au Grand Théâtre de Québec qui aura lieu. Donc ce sera une autre façon de célébrer l'art de Bob Bissonnette. Il s'en vient avec « Mets du tape sur ma palette ». Et pour l'instant, Sugar Ray et Someday sur le meilleur de la musique à haut.

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1: Temper City s'est fait découvrir en 2026 et ça a tellement été une belle découverte pour plusieurs. Et là, les gens, les fans voulaient voir ce qu'ils étaient capables de faire. On voulait écouter d'autres chansons d'eux. Mais le band est tellement récent qu'il n'y avait pas d'autres chansons. C'est vraiment fascinant, ce band-là. Le phénomène, avec leur première chanson, on a atteint le numéro 1 et aucune autre chanson existait. Ou en tout cas, à ma connaissance, j'ai fouillé, j'ai rien trouvé. Et finalement, enfin, dans les derniers jours, ils ont sorti un deuxième single. Là, les fans étaient vraiment enthousiaste. Enfin, une deuxième chanson. Et c'est des airs funky, une bass un peu à la Tame Impala, Less I Know The Better. Et des airs, bien sûr, encore une fois, de Cage the Elephant, aussi de Arctic Monkeys. Ça s'appelle Reverse Psychology.

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d'encourager les talents New Country du Québec. Avec Blue Ridge Band qui s'en vient, on aura aussi du Fred Dionne avec Nashville et Francis de Grand Pré pour son dernier hit. Si j'avais su tout ça dans les 15 prochaines minutes, ça va être mur à mur le talent québécois dans le New Country. Et pour l'instant, Vince Lemire, justement, sur le meilleur de la musique à haut.

0: Dans les derniers jours, on a su qui allait participer à la saison 3 de Hot Ones Québec avec Marc-André Grondin, qui est l'animateur qui reçoit des artistes avec des questions piquantes et des sauces piquantes. Et parmi les invités, on va retrouver Pierre-Yves Roy Desmarais, Karine Vanasse, Laurent Duvernay-Tardif. On le voit, c'est un joueur de foot, il est fait tough, mais est-ce qu'il est capable de résister à la chaleur comme ça dans les sauces piquantes? Ça reste à voir. Guy Jodoin et plusieurs autres, les trois accords aussi seront là. Et un de nos collègues ici à O sera de la troisième saison, Richard Z. Sirois, avec sa gang de RBO pour un spécial habillé avec leur fameuse veste RBO. Ben, hâte de voir ça. Ça risque d'être bien divertissant. Ça va être légendaire, comme la prochaine chanson qui s'en vient de Bryan Adams.
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7: Bonjour, ici Benjamin Aubert. Voici vos actualités. Les mesures d'achat locales annoncées par le gouvernement Fréchette devraient injecter 1,5 milliard de dollars supplémentaires dans l'économie québécoise au cours des 4 prochains mois. Québec réservera notamment certains appels d'offres aux entreprises ayant un établissement au Québec ou au Canada. Le gouvernement pourra aussi exiger que les biens soient produits ou transformés ici et accorder une marge préférentielle pouvant atteindre 15% selon la valeur ajoutée québécoise ou canadienne. Et des centaines de citoyens de plusieurs régions de la province, dont Chaudière-Appalaches, se sont rassemblés hier à Québec pour réclamer un moratoire sur le développement de l'énergie éolienne. La mobilisation organisée par le regroupement Vigilance Énergie Québec s'est conclue devant l'Assemblée nationale. Le groupe demande notamment la tenue d'un BAP générique sur la filière éolienne et l'obligation de tenir un référendum municipal avant tout projet dans une zone habitée. Voilà, c'est ce qui complète. Pour d'autres manchettes, consultez maboss.com. We'll be right back.

Fouki et Jeff Posé s'en viennent sur le meilleur de la musique au travail. Et on a pour l'instant Alien and Farm. Un drôle de ben, un drôle de nom. Il a été fondé il y a 30 ans en 96. A eu son premier hit il y a 25 ans. Donc ça a pris 5 ans à se faire connaître par la plupart des gens avec une chanson qui est une chanson de Michael Jackson, une reprise de Smooth Criminal qui a joué dans American Pie 2, qui a fait plusieurs... publicité, des montages. Et là, ben finalement, après ça, ben on s'est aperçu que ça allait être leur seul hit en carrière. Donc, on s'offre leur greatest hits dans les prochaines minutes au grand complet. Ça dure une toune. C'est Smooth Criminal sur la meilleure de la musique en haut.

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1: C'est enfin demain que ça sort. C'est drôle d'habitude, les sorties se font le vendredi. Mais là, le mercredi, comme ça, on a un beau cadeau de Almost Monday dans l'album Thank God It's Almost Monday. Un nouvel album qui va comprendre, bien sûr, leur hit No More Regrets. Parmi les chansons qui retiennent l'attention, là, qui sont déjà disponibles sur l'album, il y a Better Late Than Never. Something in the-

0: Écoute, bon intéressant, c'est comme la pop alternative, un peu à la somber, mais en plus dansant. Il y a de quoi de vraiment le fun avec Almost Monday. J'ai hâte d'entendre l'album complet. Et mon coup de cœur, évidemment, jusqu'à maintenant, c'est leur gros hit qui est dans le Hit 15 en ce moment. No More Regret, Almost Monday, ça s'en vient sur le meilleur de la musique à haut.
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Oh, et un autre qui écrit super bien, c'est bien sûr Daniel Bélanger, une plume exceptionnelle. Il s'en vient avec les deux printemps, mais aussi du Imagine Dragons et Wrecked sur le meilleur de musique au travail. Et pour l'instant, on ouvre nos yeux parce qu'on est peut-être encore un peu fatigué du long week-end. Ouvre tes yeux, Simon. C'est les trois accords sur le meilleur de musique.

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1: Avec la semaine de 4 jours qui vient de débuter, je suis sûr et certain, même pas besoin de parier là-dessus, qu'il y en a qui sont vraiment contents que ce soit une courte semaine parce que ça va être plus rapide pour se rendre au Festival Western de Saint-Tite qui commence vendredi. 58e édition pour le festival. J'avais toujours le 600 000 personnes qui se déplacent à Saint-Tite, le nombre de festivaliers. Puis là, je viens de regarder, c'est 700 000. 700 000 personnes en une dizaine de jours. C'est complètement fou pour un village d'environ, je sais pas, 5 000 personnes. Va falloir que j'y aille vraiment rapidement à ce festival-là qui me fascine depuis tant d'années. Et je pense que la programmation est vraiment solide et la prochaine artiste, lui, il est pas là. Mais il fitrait tellement. Surtout avec sa dernière chanson, c'est Cowgirl de Shaboozey qui s'en vient sur le meilleur, la musique à haut.
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5: Bonjour, ici Benjamin Aubert. Voici vos actualités. Les mesures d'achat locales annoncées par le gouvernement Fréchette devraient injecter 1,5 milliard de dollars supplémentaires dans l'économie québécoise au cours des 4 prochains mois. Québec réservera notamment certains appels d'offres aux entreprises ayant un établissement au Québec ou au Canada. Le gouvernement pourra aussi exiger que les biens soient produits ou transformés ici et accorder une marge préférentielle pouvant atteindre 15% selon la valeur ajoutée québécoise ou canadienne. Et des centaines de citoyens de plusieurs régions de la province, dont Chaudière-Appalaches, se sont rassemblés hier à Québec pour réclamer un moratoire sur le développement de l'énergie éolienne. La mobilisation organisée par le regroupement Vigilance Énergie Québec s'est conclue devant l'Assemblée nationale. Le groupe demande notamment la tenue d'un BAP générique sur la filière éolienne et l'obligation de tenir un référendum municipal avant tout projet dans une zone habitée. Voilà, c'est ce qui complète. 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

Simple Plan a donné encore une fois tout un show dans un festival du Québec. Cette fois-ci, c'était du côté de Gatineau. J'ai vu les images. Ça avait l'air tellement fou. Simple Plan qui donne encore un très gros show. Malgré les années qui passent, sont toujours aussi passionnés. Au-dessus de 25 ans d'activité pour Simple Plan. Et ils s'en viennent avec Summer Paradise. Et pourquoi je parle de la carrière, la longévité du groupe Simple Plan? C'est que quand ils ont commencé à faire de la musique, le prochain artiste, lui, il était même pas né encore. C'est Benson Boone avec Sorry, I'm Here for Someone Else. Ciao.

L'heure du lunch, ça se passe avec la raquette Gonzalez, manque pas ça, ça s'en vient très bientôt. Il y a bien des choses à jaser, la saison de hockey qui arrive vraiment concrètement, entre autres avec le face-à-face des espoirs qu'on appelait autrefois le tournoi des recrues, ça se passe en fin de semaine. Donc le concret, il arrive, là, ben des choses à jaser ce midi avec Larac et Gonzalez. Et le prochain, lui, on pourrait dire que c'est un power forward australien, Tame Impala, qui s'en vient avec Dracula.

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Manque pas Larac et Gonzalez qui s'en vient dans les prochaines minutes. Mon nom est Chuck. On se retrouve demain 9h pour le meilleur de la musique au travail. Je souhaite un très beau mardi. Goodbye!

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14: Bonjour, ici Benjamin Aubert. Voici vos actualités. Les mesures d'achat locales annoncées par le gouvernement Fréchette devraient injecter 1,5 milliard de dollars supplémentaires dans l'économie québécoise au cours des 4 prochains mois. Québec réservera notamment certains appels d'offres aux entreprises ayant un établissement au Québec ou au Canada. Le gouvernement pourra aussi exiger que les biens soient produits ou transformés ici et accorder une marge préférentielle pouvant atteindre 15% selon la valeur ajoutée québécoise ou canadienne. Et des centaines de citoyens de plusieurs régions de la province, dont Chaudière-Appalaches, se sont rassemblés hier à Québec pour réclamer un moratoire sur le développement de l'énergie éolienne. La mobilisation organisée par le regroupement Vigilance Énergie Québec s'est conclue devant l'Assemblée nationale. Le groupe demande notamment la tenue d'un BAP générique sur la filière éolienne et l'obligation de tenir un référendum municipal avant tout projet dans une zone habitée. Voilà, c'est ce qui complète. Pour d'autres manchettes, consultez.

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6: Bon mardi 8 septembre, bienvenue dans l'Arac Gonzalez. Déjà mardi?
7: Ouais, déjà
6: ben
7: mardi.
6: Oui, déjà mardi. Oui. Petite semaine. Comment ça va les boys? Comment ça a été votre beau et long week-end?
7: Genre!
6: Du travail.
8: Ça a été vite, ça a été vite, Big. Ça a été vite. Je suis revenu de Washington finalement à mon vol. Je suis resté à l'aéroport de 3h à 11h le soir. Vol cancellé, puis je repartais le lendemain matin.
7: Ça, c'est le fun, ça.
8: Heureusement, il n'y avait pas de show le lendemain. Je capotais. Je capotais. Fait que là, ils nous ont tous mis à un hôtel pour aller de l'aéroport. Hey, j'étais le 50e en ligne pour checker in. Parce qu'il y en a qui étaient déjà partis, je capotais. Je capotais.
6: C'est le genre de situation.
7: Pauvre Yann. La misère des riches.
6: Ouais, hein, mais c'est ça. Hein? Non, mais honnêtement, par exemple, vendredi soir, je t'en ai parlé d'ailleurs, parce qu'on s'est parlé en fin de semaine. Vendredi soir, moi, j'habite pas loin de l'aéroport. Et j'avais affaire dans l'ouest. Quand je suis parti vers l'ouest, je suis allé manger au resto avec les enfants. Puis je suis parti, j'ai vu la bretelle de l'aéroport là, qui refoulait une sortie de long sur l'autoroute. Fait que t'es même pas rendu sur la passerelle pour peut-être penser aller vers l'aéroport, là. T'es sur l'autoroute 20 encore.
7: Ah, la 20 dans ce coin-là, c'était épouvantable.
6: Non, mais là, c'était pour le long congé de la fête du travail. J'imagine qu'il y a beaucoup de gens qui sont partis lors du long week-end. Là, c'est le premier férié aussi après le début, tu sais, la fin de l'été plutôt, là. Fait que vous étiez peut-être là-dedans ou vous êtes peut-être déjà revenu. J'espère que vous avez passé un beau et long week-end.
8: Ouais, t'aurais dû voir le pont aujourd'hui pour venir ici, Big, avec...
6: Ça, c'est autre chose.
7: Lequel? Jacques-Cartier?
8: Ouais, mais tout est bloqué, là.
7: Mais là aujourd'hui, c'est le vrai de vrai retour jusqu'à Noël.
6: Ouais, c'est non, la vraie rentrée.
8: Tu sais, les rues fermées.
7: Ah, ben là,
8: l'affaire des cyclistes.
6: Les cyclistes.
8: Fait que l'affaire, c'est qu'on a les rues fermées pour les cyclistes et on a les cônes oranges pour la construction.
7: Ah, c'est épouvantable.
8: Puis là, les ponts fermés.
6: Attends. Les gens qui sont à l'écoute, là, présentement, à Sept-Îles, en Beauce, dans le centre du Québec, à Matane, à Rimouski, à Drummond, à Saint-Hyacinthe, partout, à la Tuque.
7: Ils n'ont pas de trafic, eux
6: autres. Vous comprenez pas, et vous êtes bien aujourd'hui, puis vous riez de nous autres.
8: Oui, avec dites, raison, avec raison.
6: C'est vous qui avez choisi d'habiter dans la grande région montréalaise. Alors,
7: qu'est-ce que tu veux?
6: Ici, pour vous donner une idée, là, à la station, nous, on est là, près d'ici, on a fermé une grande artère. Qui est pas mal
7: parc
6: nécessaire pour le fonctionnement du quartier.
7: L'avenue du parc.
6: Et c'est comme ça pour le mois au complet.
7: C'est le fun.
6: Les boys.
7: Non, du gros fun.
8: Hey, après ça, j'ai tué out, les gars.
7: Toi, c'est Rive-Sud. Partir d'octobre.
8: C'est à 10 minutes de chez
6: moi. Ça va être bien.
7: Moi, ça va être moins drôle.
8: Ça fait 10-12 ans que je prends le pont à tous les jours aller-retour.
7: Ouais.
8: Là, c'est fini.
7: Ça va être fini, toi. Ça va être fini pour toi.
8: Plus de pont.
7: Parle pour toi.
8: Je comprends pas avec cet écœur.
6: C'était pas l'hiver, là. On parle de vélo, je pense. J'essaierai à vélo, moi.
8: Non, moi, j'en ai à vélo. J'irai à vélo.
7: Ben oui, toi.
8: Travail,
7: à côté. À côté.
6: Je déteste profondément le trafic.
8: On est pareil, Big.
6: C'est comme, il n'y a pas grand-chose qui me rend violent dans la vie.
7: Ouais, ça.
6: Mais ça, c'est...
8: Hey, attends. Tu te donnes quelque chose qui me rend violent?
6: Oh, ça, c'est rare, ça.
8: Hier, j'ai pogné un ticket.
6: Ah bon?
8: Écoute bien pourquoi. Celle-là est incroyable.
6: D'ailleurs, ça me fait penser à quelque chose qu'on a oublié la semaine dernière, mais vas-y.
8: J'ai pogné un ticket hier, Ben. Le gars m'arrête à cause de mon rack à vélo.
6: Ton rack à vélo?
8: Tu sais combien de monde qui ont des racks à vélo? J'ai dit.
7: Oui?
8: Il dit, ouais, t'es pas supposé avoir ton rack à vélo si...
6: Si t'as pas de vélo dessus?
8: Si t'as pas de vélo dessus. J'ai dit, t'as-tu le rack que j'ai? Je veux dire... C'est une expérience, enlever ça. Là. J'ai dit, pourquoi? Qu'est-ce que ça fait? Et tout le monde a des racks à vélo.
7: Ouais.
8: Ils disent, oh, c'est dur de voir la plaque. On la voit, ma plaque? Ils disent, non, mais c'est difficile à voir. Fait que j'ai dit, tous les chars font ça. Ils disent, oh, c'est un problème au Québec. Les chars ne sont pas supposés. Ils m'arrêtent, ils m'ont donné la ticket.
7: Quelques centaines?
8: Mais 75 piastres. Je m'en fous. C'est pas l'argent.
7: 75, OK. Non,
8: mais... Tu sais, je fais pas de vitesse, je fais pas rien. C'est la première fois que ça m'arrive.
6: Pour un rack
8: abétique.
6: Je peux-tu te dire quelque chose?
8: Eh ben!
6: Je peux-tu te dire quelque chose?
8: Ben, j'étais pas, puis non, j'étais pas content, pas à cause de l'argent, mais à cause du temps que ça l'a pris pour me donner un ticket.
7: Pour un rack abétique.
8: Parce que j'ai un rack abétique.
6: Au nombre de tickets que t'as sauvé à biguer les policiers, avale-le celui-là.
8: Big, c'est pas une affaire de...
7: À biguer.
8: C'est pas une affaire, Big, de...
6: Attends, je l'ai pas raconté la semaine passée. Cet été, on s'est parlé. Et encore une fois, Ben, tu le croiras pas, mais non. J'ai été témoin d'un arrêt en raison d'une vitesse de Georges au volant. Pendant qu'on se parlait.
0: T'es un peu big. Oui, oui, oui. Là, il se met à parler. Ça arrive souvent, tu sais, que je me dis, bon, il parle avec quelqu'un, il est dans un commerce quelconque.
6: Et là, Mathieu, vous rouliez à 160 km/h. Combien? 260 sur roulant?
8: Non,
6: je t'en ai
8: dit. Non, 260.
6: Je niaise, là. Il avait fait un peu de vitesse. Je me rappelle pas c'était quoi le chiffre.
8: Ouais, t'exagères, là.
6: Mais... Je sais que j'exagère. On est à la radio.
8: Ouais.
6: Et là, il a commencé à biguer le policier.
7: Ouais, big.
6: Encore!
7: Écoute, excuse-moi,
8: mais ça a marché.
6: C'est ça que j'allais dire. T'as-tu un ticket?
8: Non.
6: Ben, voilà.
8: Non, mais c'est pas. Big, c'est pas l'affaire de si j'en ai pas des breaks ou pas. C'est pour un rack.
6: Georges le rack. Tu peux le prendre, ton ticket.
8: J'ai pas de rack. Ben un rack.
7: Hey, attends.

0: ça me fait penser quand j'étais en maternelle.
1: Ouais,
0: le monstre, comment qu'il m'appelait?
2: Ben ouais, t'as dû l'entendre souvent.
0: La racadécique, la racadécique.
3: Ah, es-tu sérieux? Ah, ouais. Ouais. Moi, c'est la première fois, ça fait 12 ans que
0: j'étais en maternelle, le monde me disait ça.
3: Le racadécique? Ah, ok, non, je l'avais jamais entendu.
2: C'est juste que là, tu me l'as mis à la palette.
0: Une joke de Sorel.
3: Ah, ok, Sorel, donc c'est que de relation.
0: Je regarde juste le nom de la ville, ça me fait...
3: Mais c'est pas tous les Sorellois, Sorelloises qui sont pas fins.
0: Mais non, ben, c'est pas tout le monde. Je te parle dans. Ça doit changer aujourd'hui, je sais pas, mais dans ce temps-là, c'était pas drôle.
2: Ouais, mais Georges, c'est un. C'est un choc.
0: Mais ça m'a rendu, plus fort.
3: Mais c'est ça.
0: Ça m'a rendu plus fort aujourd'hui.
3: Ta force de caractère, tu leur dois ça.
0: La force d'y croire.
3: La force d'y croire. Best-seller.
2: Là, j'ai reçu un autre courriel de des Grands Prix cyclistes, là. La conférence de presse d'ouverture, je dois recevoir à peu près 15 par jour. Là.
0: C'est quoi, ils bloquent d'autres rues?
3: Ah, c'est les Grands Prix cyclistes, hein, c'est ça l'appellation exacte.
0: Ils bloquent d'autres rues?
2: Je sais pas, je les ouvre plus.
3: Mais c'est un événement...
1: Mais
3: tu sais, si on laisse faire la congestion que ça crée, ça amène beaucoup de tourisme à Montréal. Ça amène du monde de partout, là, dans le monde.
0: Pour vrai?
3: Vous avez l'air à vous...
0: De partout dans le monde?
3: Ben oui.
0: Plus que la F1.
3: Peut-être pas. Non, pas plus que la F1, c'est sûr. C'est pas le même genre d'événement. C'est pas, pas le même, envergure, là.
0: Mais ça, ça l'amène du monde de partout dans le monde, pour vrai.
2: Des cyclistes.
3: Mais pas juste des cyclistes.
0: Ceux qui font la compétition.
3: Non, mais ceux qui les accompagnent également sont accompagnés d'équipes, ces gens-là. Là. C'est de la. Pis, c'est de la haute compétition. C'est de la haute voltige.
2: Non, mais c'est les meilleurs au monde.
0: Il y a combien de monde, en tout cas, à Montréal, qui sont intéressés, qui vont aller voir ça?
3: Ben. Pas moi, mais je veux dire, y'en a.
2: Ben, les gens qui trippent sur le vélo. Mettons, toi,
3: vous êtes combien Greg Lanto va être là.
0: Vous êtes combien sur YouTube qui allez voir cette compétition? Moi, je trippe vélo.
3: Toi, t'aimes le vélo.
0: Oui, j'en ai un. Non.
2: Ouais, ben,
0: il y en a combien sur YouTube qui vont aller voir ça?
2: Ben, ouais, il faut se rendre, là. avec les rues barrées, bonne chance. Ah, ben, on rit un peu, mais c'est pas...
0: Ah, ben, regarde. Je regarde le message texte, puis...
2: Ça divise, puis pas à peu près, là.
0: Ça divise pas mal de personnes.
2: Je sais, mais il y en a beaucoup qui s'affâchent beaucoup, cet événement-là. On voulait le faire à la blague, mais on voulait pas amener beaucoup d'animosité. Là.
3: C'est beaucoup de congestion là, en ce moment, sur l'île. C'est ça.
2: C'est beaucoup.
3: Ben, c'est ça.
2: C'est beaucoup. C'est pas grave. Là, on vous invite à faire quelque chose de fun. Les gars, le nouveau site d'Arsenal Sport est lancé.
3: Bravo!
0: Non, mais le site est incroyable parce que c'est interactif. Toutes les quotes, quand on parle d'un sujet, tout de suite, ça sort.
2: C'est magnifique. Je suis content parce que trop longtemps, malheureusement, on n'a pas eu de site. OK? On en a eu un, mais il était moyen. Puis je ne veux pas envoyer personne en dessous de l'autobus. 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Allez voir ça. C'est complet. Écoutez.
0: Allez voir la photo de Gonzo. Gonzo ressemble à Pat Laprade dans le site. Allez voir ça.
2: Ça, c'est une autre chose, mais c'est pas grave. Ça sera remplacé.
0: Mais non, mais le site Gonzo, le site est hot.
2: Il est magnifique. Il y a des articles, il y a du contenu, il y aura de la statistique comme il n'y en a jamais eu ailleurs sur un site de BPM. On a des pools, on va avoir un Survivor, il y a des stats avancées. Je suis fier de voir ce site-là.
0: Ça a un bel clic dans l'animateur. Clique animateur.
2: Je vais voir ma photo.
3: Animateur en haut ici.
0: Ouais. Clique animateur, clique sur Gonzo, okay, check sa face.
3: Ici, animateur.
0: Ouais. Clique sur Gonzo, check sa face. Dis-moi si ça va pas être la Prade.
3: Attends, Gonzo.
2: C'est une photo.
3: Stéphane Gonzalez.
2: Ouais, okay. C'est une photo AI. On s'entend, là. C'est pas
3: elle
2: moi.
3: Elle n'arrive pas.
2: Attends qu'à l'autre, tu vas voir à quel point.
3: OK.
2: C'est pas ma face, c'est pas mon nez, c'est pas ma bouche. Mais c'est pas grave.
0: Et regarde sa face. Trouves-tu que ça va pas te la prendre? Trouves-tu?
3: On dirait que t'as une piqûre d'abeille sur la droite.
2: C'est bizarre, hein? Je suis comme enflé là.
3: Ouais, t'es enflé de la droite.
2: Du devant de la face. C'est pas grave, ça sera.
0: Ça va manquer ton rire, Ben.
2: Oh, ouais.
0: Ça va manquer. La dernière fois que t'as ri de même, c'est quand je me suis brûlé avec la cire. Quand t'étais couché en terre.
2: Hey, je suis pas allé voir Ben, par exemple.
3: Non, moi non plus. C'est pour ça que ça m'intrigue. Là. Je vais aller voir.
2: Georges est correct, mais allons voir Ben. Oh, ça prend du temps à
3: ouais,
2: loader.
3: C'est ça. C'est.
2: Là, je sais pas si c'est en raison de ta photo, mon Ben.
0: Ah, Ben.
2: Toi aussi, t'es AI, mon Ben.
0: T'es pas blanche-neige un peu.
3: Je suis assez AI, moi aussi.
2: Ouais. T'as l'air propre.
3: Oui, j'ai l'air propre, malgré ma chevelure.
0: Ben, Vic, il est propre. Qu'est-ce que ça veut dire? T'as l'air propre.
2: Non, mais j'insinue pas qu'il est sale. C'est juste que Ben...
0: Montage.
2: Montage. Parce que Ben, des fois, il est plus raw. Tu sais, il est plus raw. Tu sais, t'es plus. Là, t'as l'air comme peigné, presque maquillé, trimé et bien mis, genre, pour aller dans la belle famille.
3: Là, j'en connais encore un méchant paquet qui vont faire des comparaisons avec vous savez qui.
2: Ah,
3: ça,
2: tu penses?
3: Ça, il faut plus.
2: OK.
3: Parce que ce monsieur-là est un pas fin qui a été accusé de viol.
0: Non, mais
3: t'as
0: moi,
3: arrêté
0: j'ai
3: de me comparer
0: j'ai
3: à ce gars-là.
0: J'aime mieux le faire avec Pavarotti.
3: Pavarotti, ça va. Pavarotti, ça va. Mais l'autre, c'est fini, là.
0: Ouais.
3: Vous savez de qui je parle, là?
2: Ah, ouais, ouais.
3: Non, non, mais les gens le savent, là.
2: Ouais, ouais, c'est pas le petit Jérémy. Et
0: hey, puis.
3: T'es un petit peu plus gros.
0: Qu'est-ce que tu penses du petit Jérémy, Gonzo?
3: Ah,
0: oh,
3: bon,
2: pas grand-chose. Je vous souhaite bonne chance dans la vie.
0: Hey. En passant, pour les gens qui nous, pour les gens qui nous écoutent, on est à veille de vous annoncer les. On est à veille de vous annoncer les rassemblements pour la Belle et la Bœuf.
3: Ouais,
0: le premier match de la saison, on va vous dire bientôt c'est quand. Et il y a 16 autres rassemblements qu'on va vous annoncer. On est à veille de vous annoncer deux rassemblements pour la NFL qui vont être exceptionnels.
2: Ouais, là, les dates ont commencé à sortir.
0: Et on va vous donner des rassemblements pour la baseball majeure et pour la LNH.
2: Le baseball, faut que tu fasses ça vite.
0: Oui, mais là, on en a 4-5 avec Voyage Gendron.
3: Ah, ouais.
0: 16 avec La Belle et la Bœuf. Gonzo, j'espère que t'es en forme.
3: C'est parti.
0: J'espère que t'es en forme.
2: Je peux pas te garantir que je serai de toutes ces dates-là.
0: Ben oui, tu vas être là.
2: Mais.
0: Ben, c'est-tu quoi? Il y a des auteurs qui m'ont donné une idée, OK?
2: Ouais, vas-y.
0: Il y a des sacs à dos que je pourrais transporter sur mon dos. Tu sais, des petits sacs, là.
2: Tu sais que c'est pas mes pas qui me font peur, là. J'ai ma montre, je calcule mes pas. Dans la fois où on est allé à New York, je pense que j'étais à 30 quelques mille pas, là. 36 même.
0: Ouais.
2: C'est pas les pas qui me dérangent. C'est de pouvoir. Comment je pourrais dire? De pouvoir les étaler sur l'année complète. Faut pas partir en fou, là. Ouais. On va faire l'année complète. Fait qu'on fera des choix.
0: Mais quand même.
2: On fera des choix.
0: Mais quand même, c'est le fun parce que, tu sais, avec le peuple, avec l'armée Gonzo, les matchs de foot, c'est toujours rare, tu sais.
2: Un match de foot par année, on en fait au moins
0: un. Mais là,
2: on
0: en a deux.
2: On en fait au moins un.
0: Là, on en a deux. Et baseball, c'est comme ça, c'est le fun.
2: Ben, de la balle en série, j'en ai jamais vu.
0: Ouais. Balle en série.
2: De la balle en série, j'en ai jamais vu. Mais on va essayer de voir pour aussi. Peut-être donner des options de villes différentes.
0: La seule chose, on va vous le dire, quand on vous annonce ça, il y a certains voyages qu'on vous annonce, ça va être des places limitées.
2: Ouais.
0: Il y en a d'autres, ça va être plus open. On va vous le dire d'avance. Fait que, tu sais, des fois, quand vous réfléchissez, j'aurais dû le faire, quand on vous le dit, c'est tout de suite. Surtout les voyages de foot, parce que là, il y a dans des endroits différents qu'on va aller, on veut des. Fait que ça va être limité. Mais ça vaut la peine.
2: Là, ça.
0: Puis là, Gonzo, c'est des vrais match-up.
2: C'était vraiment.
0: Ouais.
2: Qu'est-ce que tu veux dire par là?
0: Ben, c'est pas des match-up que je vais dormir.
2: Je sais.
0: En tout cas, tu me filmais quand je dormais.
2: J'ai pris une photo l'année passée où on était ensemble pendant le match et tu dormais à mes côtés.
0: Jets Falcon. T'sais, j'espère.
2: T'as-tu plein des autobus?
0: Oui. Mais je dormais pareil.
2: Ouais, c'était pas un match.
3: D'ailleurs, les Falcons sont tous mêlés, eux autres, hein?
0: Ouais.
2: Ah, c'est toi qui va être là pour
3: tout
2: le premier match.
3: Ouais, Michael Phoenix, pas
2: il est blessé.
0: Non, il s'est blessé. Il s'est opéré au genou, je vous l'ai dit, quand j'ai dit le kick avec la déception.
3: Ouais.
0: Il s'est blessé. Il a juste commencé à pratiquer fin août. Il ne sera pas prêt pour les premières semaines. Là, c'est toi qui a le ballon.
3: C'est ça. Moi,
0: j'espère juste qu'il ne va pas être commotionné encore.
2: Non, mais là, ils l'ont dit de toute façon. Là, j'ai écouté le coach hier là, qui disait c'est une semaine à la fois. Là.
3: OK.
2: C'est semaine 1, c'est toi. On verra pour la semaine 2. Parce qu'ils ont des bons les éléments, les Falcons. D'ailleurs, aujourd'hui, il y aura un bloc football.
0: D'ailleurs...
2: Comptez de 13 heures aujourd'hui.
0: D'ailleurs, il demandait à Michael Phoenix, parce qu'il voulait savoir s'il allait jouer. Il a dit, qu'est-ce que toi? Puis il a dit, j'ai mal au genou.
4: Come on, Gonzo! Come on! Come on! Let's go! Come on! Double side! Come on!
0: OK, aujourd'hui, c'est tour du chapeau.
2: En équipe, tu veux dire?
3: En équipe.
0: Non, tout seul. J'ai pas réussi encore, les gars.
2: Non.
3: Non, 3-10, c'est très difficile à avoir.
0: Ouais.
3: Très difficile.
2: Je disais qu'on allait parler de foot à 13h aujourd'hui. Les gars, on va se prononcer. Vu qu'il n'y avait pas de blitz hier, on va faire division par division, puis on va y aller tranquille aujourd'hui parce que c'est le temps des prédictions. Là. Ça commence officiellement demain, les boys. C'est demain que ton club joue.
3: Ouais, demain.
2: Carrément. Les Pats, en plus.
3: Sunday Night Football.
2: À un mercredi, puis on a du football le jeudi, en
0: plus.
2: Un
0: blitz, un mini blitz demain.
2: Un mini blitz mercredi, un mini blitz jeudi, un blitz vendredi et un gros blitz vendredi sur le premier
3: de la semaine. Tu es allé voir ce que je t'ai dit quand t'es arrivé à la station, ce que je t'ai dit que
0: ouais,
3: qui s'était passé. T'es allé voir ça, hein?
0: Oui, j'étais voir, ça se peut pas.
3: Western Michigan contre Michigan en fin de semaine.
0: Ça se peut pas.
3: C'est complètement débile, cette fin de match-là.
2: C'est encore contesté.
3: C'est encore contesté.
2: Ben, merde,
3: le joueur a touché au ballon.
2: Non, mais il disait qu'il y avait plus de temps.
3: Il y avait plus de temps, mais il y aurait eu une seconde quand il a touché au ballon.
0: Mais Ben, il y a beaucoup de sites qui disent qu'il y a un problème maintenant dans NCAA parce que, effectivement, j'ai vu ton extrait, mais il y a beaucoup de monde qui disent que le temps était fini.
3: Ben, moi, je pense aussi qu'il était fini, mais ils ont mis une seconde au cadran, ils ont refait le Hail Mary.
0: Moi, mais c'est pas parce qu'ils ont mis une seconde que c'était pas fini.
3: Non.
0: Il y a beaucoup, la majeure partie des spécialistes disent que le temps était fini.
2: Ouais, mais tu sais, t'as Michigan contre Western Michigan. Fait que, c'est qui le gros club? C'est Michigan.
3: Ouais,
2: c'est qui a eu la chance de plus? C'est Michigan. C'est qui a gagné le match parce qu'ils ont réussi?
3: C'est Michigan.
2: C'est Michigan.
3: Favori par 27.
0: Non, mais, Ben, c'est arrivé combien de fois dans le sport professionnel puis dans la NFL des choses bizarres qu'on a vues fin de match pour couvrir des spreads, là. Tu sais, des fois, les équipes...
2: Ils n'ont pas couvert,
0: là,
2: mais ils ont gagné.
0: Non, mais tu comprends, mais tu sais que des fois, il y a des choses qu'on regarde puis qui font pas de sens.
2: C'est sûr que c'est...
3: J'ai pas compris.
0: T'sais, Derrick Henry, c'est arrivé combien de fois, Gonzo, que... Il jouait plus en deuxième demi quand il y avait une première demi de fou. Puis on se demandait pourquoi. Tu te souviens-tu de ça?
2: Mais maintenant,
0: il y a plein d'autres petits jeux de main, des choses comme ça qu'on se demande.
2: Ouais. Mais tu sais, les paris sportifs de joueurs, les paris en direct avec les prestations, les performances. C'est sûr qu'il y en a beaucoup. C'est pied à la loupe maintenant. Rappelle-toi au baseball ce qui est arrivé aussi avec les lancers où les gars faisaient exprès de...
0: Est-ce que c'est fou ça? Ça se peut pas.
3: Mais là, c'est parce que Michigan, selon moi, sortait du top 25 s'il perdait ça, là.
2: Oui.
3: Favori par 27,5.
2: Ah, pas juste ça, au début de l'année de même.
3: Si tu sors du top 25 en partant.
2: C'est fou, là.
3: Ouais.
2: Alors là, vous avez compris.
0: Vous tentez que Showtime a gagné?
2: Ben, eux aussi, man. Ils ont bloqué le field goal, puis c'est fini, là.
0: Oui, mais c'est quand même hot. Son fils était là, puis tout ça.
2: Je comprends, mais Colorado 1-0, s'ils bloquent pas le field goal, c'est fini, ils ont perdu, là.
0: Ouais.
2: De Deion Sanders.
3: Il y a du bon football. Et je vous fais tout de suite une prédiction.
2: OK.
3: Coupe Vanier, Carabin contre Ogéard.
2: C'est une prédiction audacieuse.
3: Ils ont encore gagné les deux en fin de semaine.
2: Prédiction audacieuse de Ben
3: Très Roger. Audacieux.
2: On fera nos prédictions de NFL division par division.
0: Let's go.
2: À compter de 13h et on vous donnera les détails pour participer au Survivor de BPM Sport.
0: Mais les gens peuvent aller en
2: Survivor
0: ligne.
2: De Arsenal.
0: Peuvent aller en ligne, right?
2: Oui. Mais vous pouvez recevoir tout ça. On vous donnera tous les détails à compter de 13h. 13h18, Marco D'Amico va être avec nous parce que, vous savez, on approche de la date de la nouvelle convention collective. On a vu Zeev Bouyem qui a signé. Il y a Frenzen Minton également qui a signé. Alors là, est-ce qu'il y en a d'autres qui m'ont signé 8 ans?
0: Qu'est-ce que tu as pensé de la signature de Bouyem, toi?
2: J'ai trouvé ça quand même cher.
0: Bon, on est d'accord.
2: Mais...
0: on est d'accord. Ben, ça...
3: Ben, je sais.
0: Hey, il a le même contrat que les Norton. Il a 26 points sa première année.
2: Non, il a 1 million de plus que les Norton.
0: Non, mais ça n'a pas de bon sens. Tu sais, je veux dire, il fait 26 points sa première année.
2: Oui, je comprends.
3: C'est une projection.
0: Oui, mais ça n'a pas de sens. C'est pas obligé.
2: Non, mais ce gars-là...
0: J'aurais jamais donné ça.
2: Je comprends, mais t'as pas le choix. Si tu veux le signer 8 ans, fallait que tu le signes comme
0: big,
2: ça.
0: Big, j'aurais jamais donné cet argent-là pareil. Il n'y a pas assez fait. J'aurais donné un contrat pont, j'aurais fait quelque chose, mais pas
2: mais
0: donné
2: si,
0: un contrat
2: pont. S'il avait donné un contrat pont, par exemple, s'il avait donné un 3 ans, tu l'aurais payé différemment, mais dans 3 ans, tu l'aurais payé peut-être 13.
0: Non, pas lui.
2: Hey,
0: t'es-tu fou?
2: Hey!
3: Il vient de perdre ses dents.
2: Non, pas en tout.
0: Payé 13, genre.
2: Attends. À l'escalade des salaires présentement.
0: Hey, c'est pas quoi de news, là.
2: Non, mais Zeev Bouyem, je te le dis tout de suite, Zeev Bouyem va être le premier défenseur à Vancouver et va être le corps arrière de cette équipe-là.
0: Je comprends.
2: C'est une équipe en reconstruction.
0: Il n'a quand même pas le talent des autres premium défenseurs dans la LNH. Il va jamais être proche d'un défenseur de 13 millions, Big. Oublie ça,
2: honnêtement, on verra. Mais c'est un gars qui a un upside incroyable.
0: Oui, Big, il est bon, mais il n'est pas dans la catégorie des défenseurs qui font...
2: C'est sûr qu'à Vancouver, ça va être peut-être un peu plus lent comme ascension, mais d'après moi, dans une couple d'années, ce gars-là, s'il avait re-signé dans 4 ans, il aurait pu faire... Les gars vont faire 20 millions, Georges.
0: Mais non, mais Big, en passant...
2: Si tout le monde fait 20 millions, un gars de même qui va arriver dans 4 ans, il va vouloir 13.
0: Non, mais Big, premièrement, là, quand tu dis tout le monde fait, c'est les top joueurs de la Ligue nationale qui font ça. Là. Tu dis pas comme tout le monde en voulant dire que le gars de 4e ligne va faire 20 millions.
2: Non, mais attends un peu. Si t'es un corps arrière d'une équipe et un défenseur numéro 1, dans 4 ans, tu vas faire à peu près ça, 12-13 millions.
0: Ça dépend de tes stats.
2: ben lui, il va les amener.
0: Ça va dépendre de ses stats.
2: Il est offensif. Fait que moi, je pense que eux.
0: Ils ont pas d'équipe en plus.
2: C'est cher. C'est sûr qu'aujourd'hui, ça fesse. T'es comme, man, comment, qu'est-ce qui m'est arrivé? Bravo, Kent Hughes. Bravo, Jeff Gorton.
0: Quand Lennon a signé, là, on savait tout que c'était un bargain, puis il y a assez d'argent sur la table. Quand Bouillem a signé, là, tout le monde dit c'est trop. Il n'y a personne qui a applaudi Vancouver, comme Kent Hughes, puis on dit quelle belle signature. Quand,
2: c'est exactement la même réaction que quand Jake Sanderson a signé, puis que tout le monde a dit c'est trop cher, trop tôt. Mais dans des deals, des fois, dans la Ligue nationale de hockey, tu sais que le joueur gagne les premières années, puis que tu espères que l'équipe va avoir le retour d'ascenseur pour la deuxième partie du contrat. Moi, c'est de même, je le vois, le contrat de Ziv Bouillem. Parce que tu te dis, les premières années, le joueur, il est comme, OK, c'est sûr, je suis gagnant, j'ai pas fait mes preuves encore. Mais sur la deuxième portion du contrat, Vancouver espère que Bouillem devienne le joueur qui va devenir pour se dire que, tu sais, il rentre dans son argent.
0: Comme Caroline, quand ils ont donné un offre hostile à
2: Kotkaniemi.
0: Ouais, il espérait qu'il fasse quelque chose, il n'a rien fait.
2: Ouais, il espérait que tu n'allais pas là.
0: Non?
2: C'est pas un
0: Je pensais qu'on t'attaque.
2: C'est catégorique. C'est
0: ça, c'est qu'on t'attaque.
2: Ouais.
0: Et je lâche pas.
3: Non, je lâche pas.
0: Mais on t'entend.
3: Très en temps.
2: Harpen est là. On demandera ce que pensait Steve Bouillem à Harpen. On fait la pause et au retour, vous l'avez entendu, il sera avec nous, Harpen Basu.
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7: Comment ça va, Arpen?
8: Welcome back.
9: Hey, salut. Merci de m'avoir reçu une autre saison, de me tolérer une autre saison. Alors,
8: mais non, c'est pas. Arpen, t'es adoré du peuple, du public. Il fallait que tu reviennes.
7: Hey, tu nous endures encore, toi, une saison. C'est ça aussi.
9: Hey, j'attends la première question des gardiens, là.
7: Je m'arrête. Ça s'en vient.
8: Hey, les gardiens et le chandail, ça s'en vient.
9: Ouais. Ah, oh, ouais. Oh, non, c'est sûr. Évidemment, c'est sûr. C'est sûr. Sais-tu que je reçois encore des commentaires de tes fans cons, là, qui me rappellent cette histoire de chandail-là? Ça fait 2 ans déjà.
8: Montage bête. Ouais,
7: là, t'aurais dû juste enlever un mot, par exemple. Là, ils vont me bombarder de messages.
8: Là, le peuple va être après toi. Arpen, pour commencer. Arpen, pour commencer, qu'est-ce que t'as pensé de l'été de Hughes et de Gorton?
9: Incomplet, tu sais, c'est écoute. Gorton a dit, Hughes a dit, il aimerait améliorer l'équipe, ils l'ont pas fait. Mais je dirais que c'est pas un échec nécessairement. Tu sais, moi, je pense que ils sont rendus à un stage où c'est pas la fin du monde de juste laisser. Laisser tout ça, tout cet expériment-là, tous ces joueurs-là croître un peu, tu sais, grandir un peu, améliorer un peu ensemble. Puis des fois, la continuité est pas la pire chose, mais c'est clair que, tu sais, moi, la façon que je trouve l'équipe, eux autres, ils établissent des attentes. S'ils sont capables d'atteindre ces attentes-là ou même les dépasser, je donne une bonne note. S'ils réussissent pas à atteindre ces attentes-là, je vais donner une mauvaise note. Les attentes étaient qu'il y aurait une certaine amélioration. Alors, c'est pas un été parfait, loin de là. Mais je pense pas que c'est un échec nécessairement parce que je suis convaincu que le Canadien continue à chercher ce joueur-là ou des joueurs. Et c'est pas comme si, tu sais, pendant longtemps, le Canadien avait comme plein d'affaires qu'ils pourraient échanger. Mais là, ils sont rendus, c'est un peu moins, il faut être un peu plus sélectif. Ils ont pas beaucoup de choix au repêchage. Ils ont pas une tonne d'espoir que toutes les équipes veulent. Alors, moi, si j'étais un partisan du Canadien, je préfère qu'ils l'attendent, chercher le bon joueur, le joueur qui va bien fitter avec ce groupe-là, au lieu d'aller chercher n'importe qui juste pour être capable de dire qu'on a dit qu'on allait faire quelque chose et on a fait quelque chose.
7: Donc, c'est vrai que pour une deuxième année de suite, le Canadien de Montréal n'a pas encore de deuxième joueur de centre. C'est pas qu'ils n'ont pas essayé, mais ils n'ont pas été capables de concrétiser. Est-ce que tu es un peu surpris qu'on n'ait pas de résultats? Et sinon, en relance, je te dirais, qui va être le deuxième joueur de centre au premier match de la saison, à ton avis?
9: Pour la première question, je dirais que c'est pas mal juste Vincent Trocheck qui a changé d'adresse que le Canadien aurait pu aller chercher. Pour remplir ce rôle-là.
7: McTavish? T'aurais pas pris McTavish, mettons? Dans les joueurs disponibles, tu sais, qui ont changé d'adresse. Ça aurait pu être un candidat.
9: Honnêtement, je trouve que McTavish, il y a un peu des drapeaux rouges avec lui, là. Il fit dans le groupe d'âge.
7: Ouais.
9: Le contrat fit, le prix pour l'acquisition fitait, mais j'ai toujours eu l'impression que les Canadiens n'était pas convaincu que c'est le bon joueur pour ce rôle-là. Peut-être qu'il se trompe, peut-être qu'il va avoir beaucoup de succès à Saint-Louis, puis on peut revoir ça, puis dire que le Canadien a manqué une opportunité. Mais à part ça, je pense que c'est pas mal Trocheck qui fitait ça. C'était un prix, Utah a donné quand même un assez bon prix pour lui. Pas super cher, mais que le Canadien aurait pu l'égaler. Mais je pense qu'honnêtement, il faut que les deux critères soient là, que ce gars, que ce soit un vrai gars qui est légitimement en centre de deuxième trio dans la ligue. McTavish, il y a des questions là-dessus, mais il y a le potentiel pour le faire. Trocheck, il est un peu vieux. Idéalement, serait un troisième centre sur une équipe, alors peut-être valait pas peut-être le prix que Utah a payé. Et en termes de qui va jouer au deuxième centre, s'il n'y a pas de mouvement d'ici le début de la saison, qui est dans moins d'un mois, évidemment, c'est que moi, je pense que c'est Alex Newhook qui va avoir une chance, mais c'est Newhook ou Kapanen. Je sais que tout le monde va être frustré en entendant ça, mais c'est sûr que c'est les deux candidats premières. Et honnêtement, Newhook, tu enlèves sa blessure l'année passée, la façon qu'il a joué en série, la façon qu'il a commencé la saison, c'est pas la pire option au monde de l'essayer parce qu'il s'est amélioré aussi au niveau des mises en jeu.
7: Ouais.
9: Et là, ça a ouvert une grosse compétition de l'autre bord, pour l'autre aile, avec Newhook et Demidov, mettons.
8: Là, Harpen, elle est là, la question des gardiens. Est-ce que, selon toi, le CF...
9: Troisième question de la saison.
7: Yeah. Let's go!
8: Est-ce qu'ils vont commencer l'année avec trois gardiens, selon toi?
9: Non, ils vont pas commencer avec trois gardiens. Je pense que les deux gardiens vont être Samuel Montembeau et Jakub Dobesch. Kent Hughes l'a très clairement dit à la fin de la saison. Ils sont très conscients du fait que, avec tout le talent que Jacob Fowler a, c'était loin d'être idéal qu'il soit assis au banc pendant un mois, même plus, pendant toutes les séries, pendant une bonne partie du dernier stretch où Dobesch a vraiment pris charge de la situation. Alors, je pense, dans un monde idéal, Samuel va arriver au camp d'entraînement et démontrer qu'au moins, il est capable de jouer le rôle du numéro 2. Idéalement, il serait un gars qui pourrait compétitionner pour le filet avec Dobesch, mais ils veulent que, et je suis d'accord avec ce principe-là, je pense qu'ils veulent que Jacob Fowler joue des matchs. Et je pense que, sauf si Dobesch et Montembeau sont pas capables de faire le job, que j'en doute fortement, c'est pas vrai que Fowler va jouer plein de matchs à Montréal. Alors, je pense qu'il a le droit d'aller à Laval sans passer par le ballottage. Ça veut pas dire qu'il va rester là toute la saison. Mais pour commencer la saison, moi, mes attentes seraient que Jacob Fowler serait à Laval, puis Montembeau et Dobesch vont être à Montréal juste pour commencer.
7: Ouais, t'as la place pour le faire. Alors, on va voir comment ça va se dessiner pendant le camp. Il y a deux dossiers qu'on surveille présentement. Lundi prochain, c'est le tournoi de golf du Canadien de Montréal. Jacky et Bolduc, on en a beaucoup parlé la semaine dernière. C'est ta première présence aujourd'hui. Est-ce qu'à ton avis, ça va se régler avant le tournoi de golf? Et à quel point ça va être des saisons importantes pour la suite des choses pour les deux joueurs?
9: Bien, honnêtement, ça dépend des contrats qu'il signe. Tu sais, moi, avec Jacky, ça me choquerait pas s'il signe un contrat d'un an. Ce qui va faire en sorte que ça va être une année concluante pour lui. Ça me choquerait pas non plus s'il était chargé, parce que on s'entend que il y a beaucoup de congestion sur la ligne bleue, particulièrement du côté gauche. Alors, Bolduc, je pense que c'est un cas un peu différent. Je suis convaincu que le Canadien voit beaucoup de potentiel dans ce joueur-là. Ils le voient comme une partie de leur avenir. Et je pense qu'il aimerait ça le signer pendant plusieurs années. Peut-être pas 8, là, mais plus que 2. Alors, c'était une dynamique quand même assez différente, parce que Jacky, si j'étais à sa place, je me demanderais où est-ce que je fit dans ce groupe-là?
7: Ouais.
9: Qu'est-ce que je vais faire pour m'insérer dans l'alignement plus souvent? Déjà, l'année passée, il y avait des misères à solidifier une job sur le troisième paire. Struble est toujours là. Il y a Engstrom et Rheinbacher qui s'en viennent. Alors, si t'es Harbour Jacky, tu dois te commencer à te demander, avec tout ce monde-là, c'est quoi mon rôle? Qu'est-ce que moi, je vais faire sur cette équipe-là? Alors, je pense que les enjeux sont quand même assez différents pour les deux joueurs, mais je suis quand même assez surpris qu'on ait rendu à une semaine du tournoi de golf, moins d'une semaine, puis les deux sont pas signés encore. Sont deux des rares joueurs avec restrictions autour de la ligue qui sont pas signés. Alors, je sais pas, honnêtement. Parce que moi, si tu m'aurais demandé ça en juillet, j'aurais dit, mais dans le mois d'août, je dirais, ben, il n'y a pas de panique jusqu'à temps qu'ils sont pas signés pour le début du camp d'entraînement. Mais là, on est rendu, tu sais, deuxième semaine de septembre et ça commence à tarder. Alors, on verra cette semaine ce que ça donne, mais c'est sûr que le Canadien aime ça, avoir tous les dossiers réglés avant le tournoi de golf. J'inclus le contrat de Martin Saint-Louis là-dedans. Alors, on verra ce qui se passe là-dessus. Mais d'habitude, il aime ça, avoir tous les dossiers complètement réglé avant le tournoi de golf pour que ça ne crée pas de distraction. Alors, on verra. Ça se peut qu'on aura beaucoup de nouvelles cette semaine.
8: Là, Harpen, avec toutes les signatures des joueurs clés que Kent Hughes a fait, à quel point à travers la Ligue, avec l'explosion des salaires qu'on a vu dernièrement, ça fait bien paraître Kent Hughes? Est-ce que c'est quelque chose qui est discuté beaucoup là, dans les alentours où ce qu'était avec les médias?
9: Ben, c'est sûr que Kent Hughes, c'est sûr que la situation salariale du Canadien, il y a beaucoup de monde qui en parle de ça. Mais je pense que ça va mieux paraître les joueurs du Canadien. T'sais. Je pense que la Gazette a dernièrement fait une interview avec Dan Milstein, qui est l'agent d'Ivan Demidov, qui a mentionné le fait que Demidov lui a dit que moi, je veux signer pour 8 ans, je veux que ça se règle tout de suite et je veux qu'on laisse de l'argent pour que les Canadiens puissent aller signer d'autres joueurs. Ouais. C'est quand même assez rare d'entendre un jeune joueur qui signe son premier gros contrat de la Ligue dire à son agent « Je veux pas que tu ailles chercher le plus d'argent possible. T'sais, je veux que tu en laisses un peu. » Et déjà, on voit à quel point ce contrat-là est une aubaine ridicule.
8: Sais-tu qu'est-ce qui est fou dans ça, Harpen? Ce qui est fou dans ça, c'est que tu as raison du fait que il n'y a pas juste Demidov, il y a plein de joueurs qui ont fait ça. Puis tu regardes Colorado, McKinnon le fait, mais pas McCarr. Fait que c'est fou que le Canadien était capable d'avoir plein de joueurs qui ont fait toute la même chose, non?
9: C'est pas la même situation.
7: C'est pas le même âge non plus.
8: C'est pas grave.
7: Puis McKinnon, il l'a fait il y a une couple d'années.
9: C'est pas la même chose. Quand tu signes ton premier contrat en sortant de ton contrat de recrue, on l'a vu souvent, des joueurs. C'est ça qui a fait défaut un peu à Toronto. C'est que Matthews, en sortant de son contrat d'entrée, il a cherché le gros argent, il a signé pour 5 ans. Marner, même affaire. Et là, Nylander était là comme, moi, je l'ai pas fait, pourquoi je l'ai pas fait? Alors, à son troisième contrat, il voulait tout l'argent qu'il pouvait. Tu sais, c'est ça une culture. McKinnon était sous-payé pendant des années. McCarr était sous-payé pendant des années. Et là, McCarr est en train de dire, OK, je vous ai donné beaucoup pour ton argent. Là, il faut que tu me payes. On verra ce que Nick Suzuki va signer en 2030, là, mais ça me surprendrait pas si son prochain contrat, que ce soit avec le Canadien ou quelqu'un d'autre, ça va dépasser les 20 millions par année, là, c'est sûr. Parce que quand tu signes un contrat qui est une aubaine pour ton équipe, on l'a vu avec Brendan Gallagher, il voulait absolument avoir un contrat qui est un meilleur reflet de sa valeur au Canadien pour son prochain contrat après avoir joué pour comme à peu près 3,5 millions pendant des années. Max Pacioretty, c'était la même affaire, ça le dérangeait beaucoup. Alors, quand tu signes un deuxième contrat qui est une aubaine pour ton équipe, souvent ton troisième contrat va être les façons de repayer ça. Dernièrement, le plus récent exemple, c'est Brad Marchand, ce qu'il a fait avec la Floride pendant des années avec Boston. Il était un des joueurs le plus sous-payés de la Ligue. Souvent, quand tu es dans cette situation-là, tu veux avoir pour ton. Tu veux être récompensé pour ce que tu as fait pour l'équipe. Alors, tu sais, comparer McCarr et Demidov, je trouve que c'est des pommes et des oranges. Ce n'est pas vraiment la même catégorie de joueurs, mais ceci étant dit.
8: Mais je ne comparais pas McCarr avec Demidov. Ce que je faisais, c'est que je regardais ce que McKinnon a fait. Il a déjà dit qu'il voulait laisser de la place à son équipe, mais McCarr, lui, il le fait pas.
7: Oui, mais en même temps, McKinnon a signé en 2022, Suzuki c'était 2021. Ça fait tellement longtemps que.
9: Puis, Georges, tu sais, je t'ai entendu parler du contrat de Bouillum. Tu parles du contrat de McCarr en ce moment. Attends 2-3 ans. Même pas si longtemps que ça.
7: Merci, Harpen.
9: Toute notre compréhension de combien ces joueurs-là devraient être payés va complètement changer. Parce que le plafond salarial augmente de entre 8 et 10 % par année d'ici les 3-4 prochaines années. Alors, tu vas voir les salaires monter aussi. Puis je pense que rendu d'ici 2 ans, on va voir le contrat de McCarr comme, au pire, une juste valeur pour ce joueur-là. Mais je pense qu'il y a une possibilité qu'on va le voir comme une aubaine s'il demeure le meilleur défenseur au monde, ce que je m'attends qu'il va l'être. Tu sais, tout notre concept de qu'est-ce qui vaut des joueurs de la Ligue nationale est sur le point de changer complètement. Et il faut pas être choqué par les chiffres. Tu sais, Fraser Minton qui vient de signer aujourd'hui à plus que 7 millions par année.
8: Ça n'a pas de bon sens.
7: Mais c'est des projections.
9: On se reparle dans 2 ans. Genre. Moi, je pense qu'on se reparle dans 2 ans dans le cas de Bouillum aussi, parce que je pense que ce contrat-là, 9 millions va être un salaire. Le salaire moyen d'un défenseur de deuxième paire.
8: Penses-tu que Bouillum va faire 70 points par année dans 2 ans?
9: il va pas avoir besoin de faire 70 points pour que ce contrat-là ait du sens. Défenseur de deuxième paire d'ici 3 ans va coûter 9 millions par année.
7: Puis un quart arrière sur un avantage numérique va en faire déjà plus.
9: Ben, c'est ça. C'est tout ce qu'on comprend, tout ce qu'on
7: ça
9: pense.
7: Ça change complètement.
9: Avec une rapidité qu'on n'a jamais vue depuis l'instauration du cap salarial il y a une vingtaine d'années.
7: Et la beauté là-dedans, comme on disait, c'est que le Canadien de Montréal a son noyau. Le timing, au niveau du timing, c'est parfait. T'as signé Hudson puis Demidov juste avant tout ça, avant la nouvelle convention collective, avant l'explosion. Genre, Demidov signe pas au 1er juillet puis il signe, mettons, le 1er septembre. T'es dans la chenoute.
8: Non, mais bien que je sais, mais c'est pas, on parle pas de... Moi, je parle juste comparer que McKinnon, un leader, qui dit à son équipe, je veux de la place.
7: 2022.
8: Thomas Carr qui dit, moi, je fais ça en banque.
7: Ouais, mais 2022, Rantanen était encore là. Il y avait tellement de choses différentes. Ouais. Check Pasternak, Bergeron puis Marchand sont partis. C'est dit, OK, c'est fini les 6 millions. Là, let's go, 11,25. En tout cas, c'est une réalité qui change, mais ce sera intéressant de voir. En terminant, là, en comme 45 secondes, Harpin. On a beaucoup parlé du nom de Marchenko qui est revenu dans les rumeurs encore la semaine dernière. T'en as glissé un mot là-dessus. Penses-tu que le Canadien va bouger pour quelqu'un d'autre avant le début de la saison ou ce qu'on voit présentement, c'est ce qu'on va voir au camp et au match 1 de la saison?
9: Je pense que le scénario le plus probable, c'est que ce que tu vois, c'est ce qu'on va voir au début de la saison. Je pense que le Canadien va avoir besoin, puis c'est pas très dissimilaire. C'était la même chose l'année passée. Ils veulent voir c'est quelles équipes qui sortent pour débuter la saison d'une façon décevante, puis il doit revoir leur stratégie, puis je pense que Columbus est parmi ces équipes-là, que s'il connaît un mauvais départ, là, Zach Werenski va commencer à demander des questions, puis là, Don Waddell, il va falloir qu'il revoie toute sa stratégie, puis un gars comme Marchenko pourrait peut-être se libérer si Columbus est intéressé par des jeunes joueurs ou des choix au repêchage.
7: Harpin, toujours un plaisir. Bonne saison. La semaine prochaine, on se reparle au lendemain du tournoi de golf.
8: Bon vol, surtôt. On sait que t'es à l'aéroport. Bon vol. Merci de l'avoir fait plus tôt.
9: OK, merci les gars.
8: Salut. Merci.
7: Pas trop de messages des auditeurs, là. Ça va être correct. Bonne semaine, Harpin. On va aller en pause là-dessus. Et au retour, on reviendra sur les commentaires de l'agent d'Ivan Demidov.
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3: Hey, ça brasse, on s'entend.
4: Ça brasse. C'est sûr que si Greg débarque et qu'il jase de cyclisme, c'est sûr que ça va bien.
3: 500 000 personnes que ça attire.
4: 550.
3: Les Grands Prix touristes, cyclistes.
4: Comment ils vont se rendre?
2: Ah, c'est pas juste ça. Ça veut dire qu'il y aura encore plus de bouchons. C'est vraiment le fun.
3: C'est quand ça, cet événement-là? C'est à la fin du mois, ça?
4: Tout le mois de septembre. Parce qu'il y a deux événements différents.
2: Je pense que Greg va rider dans là-dedans aussi.
4: Tu penses?
2: Oui.
4: Puis le circuit, ça aurait pas été une bonne place pour faire cette course-là? Ou...
2: Non, mais. Ouais, pourquoi on fait pas ça? Pourquoi la course, Greg, c'est pour ça que je
4: veux dire? C'est pour le circuit, il me semble, pourquoi ça aurait été facile. Là? Tous les festivals sont finis, là. Rôle au circuit.
2: Explique-nous ça, là.
5: Il est là. D'abord, le contre-la-montre du 20 septembre va passer au circuit Gilles Villeneuve.
4: Ouais.
5: Donc ça va se faire. Mais c'est les courses ont lieu durant la semaine du 20 au 27 septembre.
4: Ça, c'est la semaine...
2: Pourquoi c'est bloqué aujourd'hui?
4: Parce qu'il y a deux événements. Puis là, ils sont en train de monter le site. Fait que c'est pour ça qu'ils...
5: Non, du parc est bloqué. C'est la portion du parc entre Mont-Royal et Des Pins. Ouais. C'est bloqué pour monter des estrades.
4: Et ouais,
5: du...
4: Moi, c'est...
5: Tout le monde capote parce qu'il y a une portion du parc qui est bloquée. Okay. Saint-Antoine fait 3 ans que c'est bloqué à côté du Centre Bell, à côté de chez nous. Il n'y a jamais personne qui m'a parlé de ça.
4: Mais pourquoi tu penses qu'on parle de ça? Parce que c'est à côté de la job et ça nous fait suer. Mais si c'était ailleurs, on s'en sacre.
5: À côté du Centre Bell, Big,
4: ben oui.
5: Un des arénas les plus utilisés en Amérique du Nord, jamais personne m'a parlé de ça, par exemple.
2: Pour vrai, c'est bloqué là-bas?
5: Bloqué? Oh, je peux même pas rentrer chez nous.
4: C'est rare de faire Saint-Henri.
5: Ça n'a rien à voir avec les cyclistes, là. On s'en
3: rend. Il y a un événement à Québec. Grand
2: Saint-Henri pour aller à sa place de café. Là, je vais.
4: C'est vrai.
5: Pointe-Saint-Charles.
4: Pas avant 14h. Hein. Ouais. Salut, Greg.
2: Merci, Big.
4: Salut. Hey, on a parlé de la situation contractuelle du Canadien de Montréal et vous avez entendu l'agent d'Ivan Demidov, Dan Milstein, qui s'est entretenu avec Herb Zurkowski de la Gazette. Et entre autres, il a dit « Ça avait été à ma façon, le deal aurait eu l'air très différent. » Ivan, il voulait signer 8 ans, il voulait que ça se fasse vite. Et il a laissé de l'argent sur la table parce qu'il voulait que Montréal soit capable d'avoir de la marge de manœuvre pour signer. Demidov, c'était déjà une vedette et un préféré des partisans en disant ça. Georges, on s'entend que l'agent a...
2: La raison pour laquelle on a des agents, c'est exactement pour ça.
4: Ça, c'est fait de
2: l'agent. L'agent, son rôle est de faire bien paraître son client. Puis l'agent, en disant indirectement que moi, je l'aurais fait signer plus d'argent puis a pris moins d'argent pour ça... C'est le timing parfait pour faire une quote comme ça, Gonzo, avec les gros salaires qui ont été faits. Parce que ça, s'il y a une chose que les partisans, Gonzo, apprécient, c'est des gars qui laissent de l'argent sur la table pour dire que je veux donner une chance à mon équipe de pouvoir gagner la coupe. Puis ça, là, ça vaut de l'or comme statement. Parce qu'on s'entend que les salaires que le monde font comparativement au commun des mortels, y a des fois, tu sais, les gens trouvent que c'est pas mal exagéré. Fait que ça... Avec ce que l'agent vient de dire là, avec ce timing-là, ça fait que Ivan, sa cote de popularité monte d'un cran encore plus.
4: Ah ouais.
2: Par rapport à une quote que on savait déjà ça, mais
4: c'est son agent,
2: le fait qu'il place ça maintenant comme ça, à ce moment-ci, le monde sont comme « wow ». Fait que le monde, juste pour ça, il y en a qui vont l'aimer encore plus.
4: C'est sûr.
2: C'était bien placé. C'était vraiment...
4: Ah, puis le timing de la chose fait en sorte, on en a parlé la semaine dernière, t'sais, c'est sûr que Demidov a signé à 9,15. Quand tout le monde commence à signer à 15, à 17, à 18, l'agent va dire, ben c'est sûr qu'on a laissé de l'argent sur la table.
2: Mais Gonzo, je vais te dire je vais te poser une autre question, OK? L'agent, il était intelligent, mais je t'en pose une question. Sois honnête.
4: OK.
2: Si Demidov avait signé après tous ces gars-là, qui ont signé des 15 à 20, est-ce qu'il aurait signé le même contrat?
4: Ben non, jamais.
2: Fait que tu vois comment que c'est...
4: En fait,
2: spécial ce qu'il dit.
4: Non, mais.
2: Alors que c'est juste parce que c'était le premier à le faire avant la flambée que tout arrive.
4: OK, mais je te relance une question.
2: Oui.
4: S'il signe aujourd'hui, OK, comme Yves Bouillet m'a signé, là, puis qu'il signe, mettons, à 13 millions, c'est quoi la réaction à Montréal?
2: Ça aurait pas été comme à 9. Ça aurait pas été la même chose.
4: Puis mettons, OK, je vais le descendre un peu, OK, pour voir.
2: Oui.
4: S'il signe à 12 millions par année, et que l'agent sort et dit...

0: il en a quand même laissé sa table parce qu'il veut laisser un peu de marge de manœuvre.
1: C'est parce que Mec David fait 12.5, tu comprends?
0: Je sais, oui, mais il a signé quand, tu comprends?
1: Mais c'est juste. C'est le temps. Tout est une question de timing.
0: Fantilli en a pas de contrat. Cutter Gauthier en a pas de contrat. Eux, ils veulent du 14, du 15. Ouais. Demi Dove aurait pu faire la même chose. Ouais, le Canadien l'a accroché à 9.15.
1: Mais c'est parce qu'il était le premier.
0: Exact.
1: C'est juste ça.
0: Parce que le Canadien n'a pas niaisé. Le 1er juillet, let's go.
1: Hughes n'a pas fait un pat verbique de lui-même d'attendre de voir ce qui va arriver. Fais-le tout de suite. Puis là, après, maintenant, il part encore mieux. Tant mieux.
0: C'est beau. On a en sens que Hughes et Jeff Gorton avec raison. Il faut qu'il y ait une ouverture de la part du joueur. Parce qu'il l'a dit, Dan Murphy. Moi, je sais pas que je savais que ça allait exploser. Mais
1: n'oublie pas, il n'y avait pas de comparatif non plus.
0: Il n'y avait pas.
1: Le monde a tout signé après. Comme je t'ai posé la question, s'il avait tout signé avant, son contrat est au-dessus de 12.
0: Je comprends, mais on sentait que ça s'en allait par là. Parce que, veux pas, ça reste une question de pourcentage puis de hausse de plafond. Quand on sait que le plafond, il monte de 9, de 10 % année après année, puis tu commences à avoir des Kaprizov, puis tu commences à avoir des Alex Tuck qui veulent le temps, puis des Adrian Kempe, puis des... Tu sais, des 12 millions.
1: Ouais, mais big, Alex Tuck, on s'entend dessus, là. Les Cavs ont regretté 4 ans de ce contrat-là. Ça n'a pas de bon sens. Je peux pas croire qu'ils ont donné ça. Bon, mais cet argent-là, c'est sûr qu'elle allait y aller.
0: Je comprends. Non, mais je parle des Cavs. Les Cavs étaient prêts à y aller. Ah,
1: oui.
0: Tu sais, Buffalo a se dit, OK, nous, on se retire.
1: La seule affaire, c'est que, tu sais, quand on parle de grosseur, ça va être lourd, ça va être tough de jouer contre cette équipe-là. T'as-tu vu leur top 9? Comment ils sont nantis?
0: Ah, Capitals, on en reparlera quand on va être rendu à nos prédictions, mais. Tu sais, ça devient une puissance, là. Ouais. Ça devient une puissance dans l'Est, ça, c'est sûr.
1: Là, on est plus qu'en retard.
0: Un petit peu en retard.
1: Pas mal en retard.
0: Courte pause. Au retour, on poursuit cette discussion, entre autres, sur le Canadien de Montréal.
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0: Attends 13 heures. Georges, on a parlé des contrats.
1: Oui.
0: Vous connaissez Fraser Minton, qui a signé un contrat.
1: Pas tant.
0: 7 ans et 50 millions de dollars.
1: C'est incroyable.
0: 7,2 millions de dollars pour cet attaquant des Bruins de Boston. L'année passée, on est un ancien des Leafs de Toronto. L'année passée, Fraser Minton, 17 buts, 18 passes, 35 points.
1: Ça n'a aucun bon sens.
0: Ma question pour toi, Georges. Il lui reste une année de contrat d'entrée à Fraser Minton. Il va la jouer cette année. Il y a un autre joueur chez le Canadien de Montréal. Il lui reste une année de contrat d'entrée. Et il en a mis 22 dedans l'année passée. Mm-hmm. Il s'appelle Allure Kapanen. Est-ce que Kapanen fait 7 millions l'année prochaine?
1: Non, non.
0: Non, mais non, on jase, là.
1: Non. Regarde, non. Pas en tout.
0: T'imagines-tu?
1: Même pas proche, non. Même pas proche.
0: Mais on s'entend que l'agent d'Oliver Kapanen prend le contrat de Fraser Minton et le dépose sur la table.
1: Ben oui, ils vont l'échanger.
0: En se disant...
1: Si ce qu'ils veulent, ils vont l'échanger. Big, pensez deux secondes.
0: C'est pour vous montrer à quel point l'escalade salariale dans la Ligue nationale de hockey est en train d'opérer sous nos yeux présentement.
1: On a parlé tout l'été qu'il fallait un deuxième joueur de centre malgré le fait qu'Kapanen a fait 22 points. Le Canadien va pas lui donner 7 millions. S'il donne 7 millions, ça veut dire que c'est fini ta recherche, ton deuxième joueur de centre, c'est Kapanen.
0: Je comprends ce que tu dis.
1: Non, il l'aura pas.
0: Ils ne signeront pas maintenant. Ils vont laisser Kapanen jouer sa dernière année de contrat d'entrée, contrairement à ce que Fraser Minton a fait.
1: Regarde-moi, là. Tu penses-tu vraiment qu'il va faire le même contrat que Minton?
0: Je ne pense pas. Je te dis juste que là, on amorce. On entre dans une nouvelle phase salariale dans la Ligue nationale de hockey et le contrat de Fraser Minton en est une preuve. Que quand tu as un gars de 22 ans qui a eu 35 points l'année passée et que tu veux l'accrocher pour 7 ou 8 ans, ben il va falloir que tu lui donnes ce genre d'argent-là. Tu sais, il y en a beaucoup. Le contrat de Dobesch, là. Tu sais, j'ai fait le saut quand j'ai vu le contrat de Dobesch, pareil.
1: Dobesch, par contre...
0: Même si c'est court terme.
1: Oui, mais la raison pour la... Dobesch, c'est particulier parce qu'il y a tellement d'équipes qui ont besoin de gardiens dans la LNH que Dobesch, que les gens soient convaincus que ce soit un numéro un ou pas, il intéressait des équipes. Là, maintenant, les équipes vont plus... Là, ce qui est fou pour les joueurs, pour les agents, là, c'est que les équipes ne voudront plus exposer leurs joueurs, leurs agents... Le joueur avec restriction aux offres hostiles. Parce que là, maintenant, ça va toujours arriver. Là. T'as plus le choix. Là. Pat Verbeek, l'erreur qu'il a faite, ça a donné... T'sais, ça a donné maintenant à toute la Ligue nationale qu'est-ce qu'il faut pas faire. Tu peux pas t'arranger que t'as un jeune joueur qui est dispo. Une offre hostile va débalancer ton échiquier salarial.
0: Est-ce que Verbeek va le refaire? Lui qui l'a fait avec Zegras, lui qui l'a fait avec McTavish, lui qui l'a fait avec Leo Carlson, lui qui l'a fait avec Cutter Gauthier. Là, il a appris, je pense.
1: Non, mais Big, c'est la seule affaire, c'est que là, lui, il a deux choix. Il vide son équipe, il signe Carter Gauthier ou il échange Carter Gauthier.
0: Il va signer Gauthier, mais il va changer Kildorn ou Carter.
1: Ouais, mais, non, mais Big, plus, il faut que tu changes les deux.
0: Il y a un peu de place.
1: Non, mais Big, il faut que tu te laisses toujours un peu de place comme ton plafond pareil.
0: Il faut que tu sois très créatif.
1: Mais t'imagines-tu?
0: Mais t'imagines-tu si le Canadien avait signé Kapanen pour 7 millions?
1: Big, ça va pas arriver.
0: OK, mise en situation. Kapanen, cette année... Joue sur le deuxième trio. Parce que t'as pas de deuxième centre. Kapanen joue au centre de Demidov. Il en marque 25 cette année. Mettons qu'il en marque 25 puis il fait 50 points. Ils sont melottés, là.
1: Moi, je donne pas pareil, je l'échange. Moi, pour moi, il était correct.
0: Je comprends ce que tu me dis.
1: Il est correct, c'est un bon joueur, Gonzo, mais c'est pas un, pour moi, c'est pas un. Pour gagner la coupe, tu peux pas gagner la coupe avec Kapanen comme deuxième centre.
0: Je suis d'accord. Complètement d'accord. Pour moi, Kapanen est un troisième. Il peut dépanner sur un deuxième. On verra comment il se développe aussi. Mais est-ce que le Canadien va vouloir l'accrocher à 7 ans? Parce que ça, c'est d'autres. Tu sais, est-ce que tu veux lui faire signer un contrat pont pour essayer de voir c'est quoi son. Ce... Là, on parle de Kapanen juste parce que c'est un comparable avec Fraser Minton. Puis parce qu'il pourrait le signer, pas qu'il va le signer. Je pense qu'on s'entend sur une chose.
1: Fraser Minton, il joue en série, par exemple. Il peut avoir scratch. Ça fait mal aussi. Oublie jamais ça. Hein. Ça, c'est important, Big. Il n'a pas joué en série.
0: Je comprends, mais...
1: Parle-moi pas de 7 millions par année.
0: La différence... c'est que Minton l'a déjà signé son deal, puis Kapanen joue sa dernière année.
1: Oui.
0: Tu comprends? Puis on verra comment ça va se dessiner. Ça veut pas dire que si Kapanen, tu sais, sa production va en descendant, il va pas signer 7.2. Je dis pas qu'il vaut 7.2, je dis juste que dans les comparables...
1: C'est pas un contrat Minton qui a signé, hein? Minton...
14: Moi, je laisse Gonzo décider.
1: Même Tommy est d'accord. Non? OK, c'est correct.
14: Tommy?
1: C'est correct. Je veux pas quelque chose de... Je veux pas un 10 de pitié.
0: C'est correct.
1: Je travaille fort dans les coins, je peux faire mieux.
0: Je sais que t'es capable de faire mieux. Hey, un autre nom qui est sorti au cours du week-end encore, parce que son équipe n'a pas transigé, reste deux minutes, là, mais qu'est-ce que le Kraken va faire avec Shane Wright? Shane Wright n'est pas parti nulle part. Il a demandé une transaction comme Connor Lebuck, comme les autres, mais là, son vœu n'a pas été exaucé. Est-ce qu'il va être transi... On dit qu'on recherche un gros morceau là-bas.
1: Oui, mais Gonzo, on s'entend qu'on veut un deuxième centre mieux nanti, là. C'est quand même drôle. Hein? J'oublie jamais. À chaque fois qu'on a dit ce nom-là, je pense à son regard quand il regarde le Canadien.
14: Vous
1: vous souvenez de celle-là?
0: Absolument. Tout le monde pense à ça.
1: Son regard qu'il a fait.
0: Partisan du Canadien de Montréal, le prendriez-vous à Montréal?
1: Pourquoi? Tu sais, c'est bizarre. Pourquoi il veut se faire échanger?
0: Je sais pas.
1: C'est tellement bizarre. C'est... Non, mais je pense pas que les gens le veulent, Gonzo.
0: Il y a 22 ans, c'est un joueur de centre.
1: Il est trop petit. Il n'y a pas de chien. Il n'y a pas.
0: Ben, ça dépend ce que ça coûte. Mais là, le Kraken veut aller chercher un joueur qui c'est un joueur établi. Fait que le Canadien de Montréal, déjà là, c'est pas un bon partenaire de danse. Parce que c'est exactement ce que le Canadien recherche, oui, dans le profil. C'est un gars de 22 ans, c'est un joueur de centre. Mais c'est pas nécessairement ce que tu veux donner en retour. Fait que je pense pas que ce serait. Tu sais, Robertson n'a pas voulu. Là, ça, c'est étonnant que Robertson n'ait pas voulu. On n'a pas parlé, là.
1: Ouais.
0: Mais tu sais, Seattle, c'est un marché qui est très convoité. Gazo, là.
1: Robertson, dans un an, est agent libre sans restriction.
0: Ouais.
1: C'est ça qu'il voulait. Parce que là, il peut aller où il veut, puis il va l'avoir son argent. Mais penses-tu que les stars l'échangent au deadline?
0: Tu peux pas faire ça.
1: Non, mais les stars vont l'échanger au deadline. Gazo, le gars, s'il re-signe pas, là, au deadline, quoi, tu vas le perdre pour rien comme Marner, comme les Leafs ont perdu Marner pour rien.
0: Le but, c'est de pelleter par en avant. Ils disent là, on a jusqu'au deadline pour essayer de s'entendre avec lui.
1: Mais il va pas signer là.
0: Ouais, mais là, s'il signe pas, les stars, c'est aspire aux grands honneurs, là, encore cette année.
1: Puis si tu l'échanges au deadline, tu vas pas le perdre pour rien.
0: À moins que tu sois.
1: Non, mais tu fais quoi? Si t'aspires aux grands honneurs, tu fais quoi? Tu le perds pour rien ou tu l'échanges au deadline? Qu'est-ce que tu fais? Parce que là, les Leafs, là, Marner, qu'est-ce qu'ils ont perdu?
0: T'as pas le choix de faire un Rantanen. Puis je parle pas de Rantanen avec les Stars, je parle d'un Rantanen avec la Caroline.
1: Ouais, exact.
0: Il faut que tu fasses un package, là. Parce
1: pas
0: que
1: choix.
0: Ça va être un dossier, on va surveiller ça, Jason Robertson.
1: Ben, j'aime ça ce que t'as mis, là.
14: Ben oui!
0: On dirait un genre de jeu de Nintendo.
14: C'est le détachement du réseau.
0: Ouais.
1: Good job, Big.
14: Le détachement du réseau, c'est pas la même finale que quand l'émission prend fin.
0: J'ai presque le goût de faire la météo là-dessus.
1: Allez sur YouTube. Allez sur YouTube, Lara Gonzalez. Vous pouvez voir le show qui continue le sport et nous voir en même temps, voir Ben qui va avoir son lunch bientôt, non?
14: Ah, c'est fait.
1: C'est quoi le lunch aujourd'hui?
0: T'as mangé?
14: Une belle salade vegan. Il n'y avait aucune viande, seulement que
1: good
14: des légumes.
1: Job, Ben!
14: Et des pois chiches.
1: On est rendu tête.
0: C'est long, il y a monde juste quand il n'y a pas de viande dans la résistance.
14: Demain, ce sera de la lasagne. Je vous l'annonce tout de suite.
0: Sinon, merci à ceux qui étaient à l'écoute sur le réseau. Georges l'a dit, vous pouvez arriver sur YouTube, sinon vous continuez en musique. Et ceux qui restent, ben, vous voulez pas rater ça parce qu'au retour de la pause, on jase de foot. On vous dit comment embarquer dans le Survivor. Et Marco D'Amico, en plus, débarque dans le show autour de 13h20. Restez là.
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2: Bonjour, ici Benjamin Aubert. Voici vos actualités. Les mesures d'achat local annoncées par le gouvernement Fréchette devraient injecter 1,5 milliard de dollars supplémentaires dans l'économie québécoise au cours des 4 prochains mois. Québec réservera notamment certains appels d'offres aux entreprises ayant un établissement au Québec ou au Canada. Le gouvernement pourra aussi exiger que les biens soient produits ou transformés ici et accorder une marge préférentielle pouvant atteindre 15% selon la valeur ajoutée québécoise ou canadienne. Et le candidat caquiste dans Beau-Sud, Samuel Poulain, critique le chef conservateur Éric Duhaime pour avoir refusé de participer à une rencontre des chefs de parti avec la première ministre Christine Fréchette au sujet des contre-tarifs canadiens. M. Duhaime affirme qu'il ne voulait pas participer à une opération de communication. Les autres chefs ont également critiqué la rencontre après y avoir participé. Voilà, c'est ce qui complète. 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
3: C'est un mardi qui s'est déguisé en lundi. J'espère que vous allez bien. J'espère que ce 3 jours de congé, si c'était votre cas, a fait le plus grand bien également. On prend d'assaut ensemble ce micro à eau pour les prochaines heures avec le meilleur de la musique. C'est Julie Desjardins qui s'installe. Et je serai pas seule. Jay Scott a confirmé. Blue Jeans Bleu, Jelly Roll également. Et des petites notes planantes de gracieuseté Summer pour amorcer le meilleur de la musique. Édition de ce mardi à eau.

diront, c'est comme si c'était hier, alors que l'an prochain, cette chanson-là va avoir 20 ans pour Song 2 de Blur, qui était à la base un titre provisoire, mais finalement, c'est resté ainsi. Une chanson qui, à l'époque, se moquait du courant grunge, qui était très populaire à l'époque aux États-Unis. Est-ce que c'est ce qui a été la prémisse du fait que ça a été bien difficile pour le groupe de percer, justement, aux États-Unis? Sait-on jamais. La voici, la fameuse toune. Le meilleur de la musique, hein? Oh, bon mardi!

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1: En ce mardi, c'est aujourd'hui que Nintendo a dévoilé le fameux titre officiel de l'adaptation cinématographique de Legend of Zelda. Là, faites pas le saut. Attention, what a surprise! Le titre s'appelle The Legend of Zelda. Pas de sous-titre. Fret net sec, comme dirait l'autre, avec le fait que ce sera en exclusivité dans les salles de cinéma à partir du 30 avril 2027. C'est très épuré comme affiche, je vous avoue. Le papa de la franchise a lui-même annoncé le titre du film qui est tant attendu. Lors d'une présentation à Nintendo Direct, il a expliqué donc qu'on veut que ce soit épuré, subtil et que ce soit logique, évidemment, avec le jeu vidéo versus le film. 30 avril 2027, j'imagine que cette date est déjà dans votre tête et que vous allez aller voir le film. Ça se pourrait-tu? Ça se pourrait. En tout cas, allez pas trop loin, Weezer s'amène dans les prochaines, dans votre mardi après-midi. Ah, oh!
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m'accompagne. Francis de Grandpré, j'entendais Chuck dire qu'il allait être au festival de Western de Saint-Tite. Grand événement, d'ailleurs, en Mauricie, toujours extrêmement attendu au mois de septembre. J'oserais dire, Francis de Grandpré, dans une salle près de chez vous, même dans une microbrasserie près de chez vous, ça fait aussi partie de son agenda. Ça, c'est pas plate. Si j'avais su...

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0: 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Nous autres, on agrémente votre mardi, en tout cas. Un bel après-midi avec Cameron Whitcomb, Kingdom of Fear. Ah, oh!
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5: Bonjour, ici Benjamin Aubert. Voici vos actualités. Les mesures d'achat local annoncées par le gouvernement Fréchette devraient injecter 1,5 milliard de dollars supplémentaires dans l'économie québécoise au cours des 4 prochains mois. Québec réservera notamment certains appels d'offres aux entreprises ayant un établissement au Québec ou au Canada. Le gouvernement pourra aussi exiger que les biens soient produits ou transformés ici et accorder une marge préférentielle pouvant atteindre 15% selon la valeur ajoutée québécoise ou canadienne. Et le candidat caquiste dans Beau-Sud, Samuel Poulain, critique le chef conservateur Éric Duhaime pour avoir refusé de participer à une rencontre des chefs de parti avec la première ministre Christine Fréchette au sujet des contre-tarifs canadiens. M. Duhaime affirme qu'il ne voulait pas participer à une opération de communication. Les autres chefs ont également critiqué la rencontre après y avoir participé. Voilà, c'est ce qui complète. 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

absent à la comptée du 3 octobre prochain après s'être promené un petit peu partout quand même en Formule Festival pendant la belle saison. Ils sont en repos là, pendant quelques jours. Ils font bien. Ils se donnent tellement sur une scène, eux autres. Bonne affaire. Green Day, là, When I Come Around. 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
1: J'espère que vous avez su profiter de votre belle longue fin de semaine avec tous les animateurs qui étaient tout de même en place en fin de semaine ou presque à O101.5, Z le week-end, c'était super bon. Julie Barry qui est avec vous autres également hier. Et le week-end prochain, l'activité qui est à mettre à l'agenda, c'est dimanche, l'Expo forestière et acéricole de Beauce. Un événement qui rassemble environ 50 exposants. Donc, ce sera la 14e édition de l'Expo, justement, dimanche qui vient, 13 septembre. Y serez-vous? Parce que l'an passé ou par les années précédentes, entre 4000 et 6000 visiteurs, vous ferez partie du lot, je suis pas mal sûre, le week-end prochain. En tout cas, vous êtes invités de la part de O101.5. Yellow Card s'amène Bedroom Posters dans votre mardi à O.

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1: Des fans d'Indochine. On est en précommande en ce moment pour Arena Tour. Donc, Arena Tour, le film, semble-t-il que ça a été un concert de fou. Si vous avez envie d'accrocher ça, il y a des précommandes en ce moment pour ne pas passer à côté de ce gros morceau quand même de la vie professionnelle d'Indochine. J'ai demandé à la Lune... Ah!

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9: Bonjour, ici Benjamin Aubert. Voici vos actualités. Les mesures d'achat local annoncées par le gouvernement Fréchette devraient injecter 1,5 milliard de dollars supplémentaires dans l'économie québécoise au cours des 4 prochains mois. Québec réservera notamment certains appels d'offres aux entreprises ayant un établissement au Québec ou au Canada. Le gouvernement pourra aussi exiger que les biens soient produits ou transformés ici et accorder une marge préférentielle pouvant atteindre 15% selon la valeur ajoutée québécoise ou canadienne. Et le candidat caquiste dans Beauce-Sud, Samuel Poulain, critique le chef conservateur Éric Duhaime pour avoir refusé de participer à une rencontre des chefs de parti avec la première ministre Christine Fréchette au sujet des contre-tarifs canadiens. M. Duhaime affirme qu'il ne voulait pas participer à une opération de communication. Les autres chefs ont également critiqué la rencontre après y avoir participé. Voilà, c'est ce qui complète. 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

15h, hey, dans ma tête, la journée passe tellement plus vite qu'elle l'est en ce moment. C'est normal d'être un petit peu dans les vapes après 3 jours de congé. 14h55 minutes. Bienvenue dans le trafic. Alexis Lefebvre qui vous accompagne à la maison jusqu'à 18h. Et oui, je suis un peu dans les vapes parce que j'ai profité de mon 3 jours de congé. Profiter pour aller voir un spectacle de musique. Profiter pour me reposer, pour faire des activités extérieures. Ça fait que là, retrouver le vide du travail, ben, peut-être un peu plus compliqué, puis je suis sûr que je suis pas le seul dans cette situation-là. Vous, avez-vous bien profité de votre long congé de la fête du travail? 418-387-1015, 418-387-1015. Qu'avez-vous fait? Je veux savoir. Textez-moi dès maintenant au 418-387-1015. Mais là, bon, les vacances de 3 jours sont terminées. On est de retour à la réalité. Et la réalité à cette période-ci de l'année, c'est quoi? C'est la sécurité routière, hein? Avec le retour à l'école, avec le retour à la rentrée. Mais on en parle de plus en plus. Mais malgré ça, il y a des accidents. Donc, 2 qui se sont produits au courant de la matinée. On en reparle dans quelques instants. À haut.

À ce temps-ci de l'année, on parle beaucoup de sécurité routière en raison du retour à l'école, retour des ondes scolaires, retour des piétons tout proche des écoles et surtout des autobus scolaires sur les différentes voies de circulation. On oublie trop souvent en ce début de rentrée que quand un panneau stop est affiché par l'autobus, ben il faut arrêter des deux côtés à moins qu'il y ait un tremplin qui sépare les voies. Tu sais, c'est plein de choses comme ça que parfois on oublie mais qui sont tellement importantes pour que la sécurité des élèves soit assurée. Et pourquoi je vous en parle, c'est parce que ce matin, comme à chaque rentrée, ben il arrive des accidents impliquant des autobus. Là, on sait pas encore ce qui s'est passé, comment c'est arrivé. Mais ce matin, du côté là de l'autoroute 20 Est, près du kilomètre 312, à la hauteur de la rivière Chaudière, il y a un autobus scolaire transportant une vingtaine d'enfants qui est impliqué dans une collision avec un poids lourd et un autre véhicule. Deux voies sur quatre ont été fermées. Il y a une femme qui a été transportée à l'hôpital avec des blessures qui ne mettent pas sa vie en danger. Et heureusement, aucun enfant n'a été grièvement blessé dans cet accident-là. Comme j'ai dit, c'est un peu trop tôt pour savoir qu'est-ce qui s'est passé, mais sur l'heure du lunch, ça a causé tout un bouchon de circulation du côté là de la rive sud de Québec. Depuis 11h ce matin jusqu'à l'heure du lunch, midi, 13h, ben ça a été compliqué, des voies fermées. Peut-être que vous avez été pris dans ce trafic-là. Et je vous en parle parce que comme à chaque année, comme je disais un peu plus tôt, ben des accidents impliquant des autobus scolaires arrive et on veut pas que ça se passe. Donc c'est pourquoi que le code de la sécurité routière, le code des autobus, de comment faire, quels sont les règlements, c'est super important de revisiter ça. Puis je sais qu'en ce moment j'ai de l'air de vous faire la morale, mais dites-vous qu'aujourd'hui, ben s'il y avait 20 enfants impliqués, il y a une quarantaine de parents qui ont eu toute une frousse et ça, on veut pas que ça arrive. Voici Post Malone au meilleur de la musique à 101.5 avec sa chanson Chemical.

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1: Lola Young et son succès Messi, c'est ce que je te propose dans quelques instants. Au meilleur de la musique à 101.5. Et juste après, on va parler de la nouvelle caserne de pompiers de Sainte-Marie qui ouvre ses portes à la population au courant des prochains jours. Je te donne tous les détails dans quelques instants. Au meilleur de la musique à 101.5. Reste à l'écoute.
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1: Météo. Ce soir et cette nuit en Beauce, ce sera nuageux et le minimum prévu est de 5 degrés. Demain, mercredi, ce sera nuageux avec 40% de probabilité d'averse. Maximum 19 degrés. Jeudi, ce sera de la pluie tout au long de la journée avec un maximum de 22 degrés. Et vendredi, c'est à ce moment-là que le soleil sera de retour dans la région tout au long de la journée avec un maximum prévu de 17 degrés chez nous en Beauce.
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C'est la ville de Sainte-Marie et les pompiers qui t'invitent à venir découvrir leur nouvelle caserne. Au programme, découverte des véhicules équipements, démonstration des pompiers, rencontre avec différents services d'urgence, jeux gonflables et activités familiales. Fait que c'est bon pour les petits comme pour les grands. C'est vraiment une belle occasion de venir voir l'envers du décor du travail de pompiers et peut-être, si vous avez des enfants en bas âge, faire naître quelques vocations chez vos enfants. C'est un événement à ne pas manquer. C'est ouvert à toute la famille. Ça se passe ce samedi et ce dimanche 12 et 13 septembre. Et je vous rappelle que la nouvelle caserne est rendue sur la route Saint-Martin en raison des inondations de 2019. L'ancienne caserne avait été inondée. Et déjà à ce moment-là, avant les inondations, selon la mairesse de Sainte-Marie, Luce Lacroix, ben il y avait déjà des pourparlers puis des plans là pour justement là changer et améliorer la caserne. Mais en raison des inondations de 2019, ça a comme accéléré le processus. Puis on a décidé de monter en haut de la côte Saint-Martin et vous êtes attendus pour visiter cette nouvelle caserne-là ce samedi et ce dimanche. Bonne visite tout le monde. Voici Savvy Sonic, Closing Time, au meilleur de la musique à 101.5.

Autres tarifs sont en vigueur, ce qui veut dire qu'Ottawa impose des tarifs de 15, 25 ou 50 % à Washington sur certains produits canadiens. Et ça, ben, c'est en réponse à face à ce qu'on a appris au courant des dernières semaines qu'il y allait avoir une deuxième vague de tarifs imposés par Donald Trump au Canada de 50 %. Alors, on leur rend la pareil. Parmi les produits touchés, ben on a les produits laitiers, du bois, du papier, de l'acier, des vêtements, des produits de beauté, des articles ménagers, le matériel agricole, certains produits électroniques, l'électroménager. Tout ça est touché par ces nouveaux contre-tarifs. Et avant de crier victoire, avant justement de dire qu'on rend, tu sais, l'appareil, qu'on leur rend leur monnaie de la pièce puis tout ça, mais il faut faire attention parce que comme l'a si bien dit Hélène Tardif, qui est directrice générale du Conseil économique de Beauce, quand je l'ai eu en entrevue il y a quelques semaines, quand justement Donald Trump a annoncé ses nouveaux tarifs, eh bien, elle avait dit que dans la première vague de contre-tarifs canadiens, ça avait fait mal à certaines entreprises de la région en raison de l'approvisionnement. Parce que si vous avez, je sais pas moi, une entreprise qui travaille l'acier, puis vous avez besoin d'acier pour faire ce que vous faites dans votre entreprise, et que cet acier-là, ben vous l'achetiez aux États-Unis, eh bien là, avec les nouveaux contre-tarifs canadiens, ben ça va coûter plus cher avoir de l'acier, donc ça va faire mal vis-à-vis le coût de l'approvisionnement. Fait qu'avant de crier victoire tout de suite, ben il va falloir surveiller la situation au courant des prochains jours, prochaines semaines, parce qu'il y a plusieurs personnes dans le monde économique qui disent « OK, c'est bon là de répondre, mais ça peut faire mal aux entreprises québécoises et aux entreprises canadiennes sur le long terme. » Va falloir regarder comment ça se passe. Et c'est exactement ce qu'on va faire ici au Meilleur de la musique à O101.5. Que ce soit moi ou Jean-François Roussier, que ce soit également Benjamin Aubert sur mabeauce.com, on va vous tenir informés de ce qui se passe concernant ces contre-tarifs américains. Contre-tarifs canadiens, pardon, qui sont en vigueur depuis aujourd'hui. Et on va vous en tenir informé sur mabeauce.com dans l'émission du matin et dans le trafic. Vous pouvez en être assuré. Mais pour vous, là, qu'est-ce que ça va faire? C'est que si vous achetez américain au courant des prochains jours, ben, ça se peut que ça soit un peu plus cher à la fin sur la facture. Voici Zach Chico. Good times au meilleur de la musique à O101.5.

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1: Tepper City, leur succès self-aware, c'est ce que je te propose dans quelques instants. Meilleur de la musique à 1015. Et juste après, je te parle qu'au courant des prochains jours en Chaudière-Appalaches, il va y avoir une distribution gratuite de Véro de Pontet. On en reparle au courant des prochaines minutes. Au meilleur de la musique à 1015.
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0: T'es à l'écoute du meilleur de la musique à O101.5 et là, on va parler d'une initiative de prévention qui aura lieu dans plusieurs villes de Chaudière-Appalaches cet automne, du 10 septembre au 16 octobre prochain. C'est des verrous de pontet qui seront distribués gratuitement à la population. Si tu sais pas c'est quoi, ben c'est un petit dispositif qui permet de sécuriser une arme à feu en empêchant d'actionner la détente. L'objectif est de sensibiliser les gens à l'entreposage sécuritaire des armes et de contribuer à prévenir les accidents, les suicides et les homicides, parce qu'on a tous déjà entendu une histoire aux nouvelles comme quoi un jeune homme, une jeune femme a pris l'arme de ses parents qui n'étaient pas rangés sécuritairement, qui n'avaient pas de verrou de pontet, et là, paf! Il est arrivé un accident. On a tous entendu une histoire comme ça aux nouvelles, et à chaque fois, on avait la chair de poule, puis à chaque fois, on se disait « C'est épouvantable comme histoire, et on veut plus que ça se passe. » C'est pourquoi qu'il y aura sensibilisation et également distribution de verrous de pontet dans la région. La distribution s'inscrit également dans le cadre de la Journée mondiale de prévention du suicide qui a lieu le 10 septembre prochain. Si vous voulez en apprendre davantage sur où est-ce que ça va se faire à Sainte-Marie, la distribution, dans quel endroit vous pouvez aller si vous venez pas de Sainte-Marie, ben tout ça est disponible sur notre site de nouvelles, mabose.com. Vous êtes à l'écoute du meilleur de la musique à O101.5.
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Pour débuter l'heure de 16h au meilleur de la musique à O 101.5, je te propose un groupe qui est venu pour la dernière fois donner un spectacle au Québec en 2018. Ouais, ça fait longtemps, ça fait presque 10 ans. Puis, c'est pas parce qu'on les aime pas, là, bien au contraire. À chaque fois que les différents festivals au Québec posent la question « Qui voulez-vous voir chez nous l'année prochaine? » Ils sont toujours très populaires dans les réponses. On les adore. C'est le meilleur groupe irlandais de l'histoire de la musique. Selon moi, U2 est à venir dans quelques instants au 101.5. Reste à l'écoute. Et si U2, ben ça fait presque 10 ans qu'ils sont pas venus nous voir, ben il y a d'autres groupes que eux, ils viennent nous voir prochainement cet automne au Québec. Et justement, au courant des prochaines minutes pour débuter l'heure de 16h, je te parle de ces artistes-là qui seront en spectacle en quelque part au Québec au courant des prochains jours, prochaines semaines. Mais juste avant, Benjamin Aubert, journaliste pour mabose.com, te parle de ce qui retient l'attention dans l'actualité aujourd'hui.

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3: Bonne fin de journée, ici Benjamin Aubert. Voici vos actualités. Les mesures d'achat local annoncées par le gouvernement Fréchette devraient injecter 1,5 milliard de dollars supplémentaires dans l'économie québécoise au cours des 4 prochains mois. Québec réservera notamment certains appels d'offres aux entreprises ayant un établissement au Québec ou au Canada. Le gouvernement pourra aussi exiger que les biens soient produits ou transformés ici et accorder une marge préférentielle pouvant atteindre 15% selon la valeur ajoutée québécoise ou canadienne. Le candidat caquiste dans Beau-Sud, Samuel Poulain, critique le chef conservateur Éric Duhaime pour avoir refusé de participer à une rencontre des chefs de parti avec la première ministre Christine Fréchette au sujet des contre-tarifs canadiens. M. Duhaime affirme qu'il ne voulait pas participer à une opération de communication. Les autres chefs ont également critiqué la rencontre après y avoir participé. Paul Saint-Pierre Plamondon du Parti québécois a notamment lancé que celle-ci aurait pu faire l'objet d'un courriel. Un autobus scolaire transportant environ 25 élèves a été impliqué dans une collision cet avant-midi sur l'autoroute 20 Est, près de l'échangeur du pont Pierre-Laporte. Une conductrice a percuté un camion avant de frapper l'autobus. Elle a subi des blessures mineures. Les élèves ont été transférés dans un autre autobus et évalués à l'hôpital. Deux autres collisions sur les autoroutes 20 et 73 ont aussi perturbé la circulation en provenance de Lotbinière et de la Beauce. Et enfin, des centaines de citoyens de plusieurs régions de la province, dont Chaudière-Appalaches, se sont rassemblés hier à Québec pour réclamer un moratoire sur le développement de l'énergie éolienne. La mobilisation, organisée par le regroupement Vigilance Énergie Québec, s'est conclue devant l'Assemblée nationale. Le groupe demande notamment la tenue d'un BAP générique sur la filière éolienne et l'obligation de tenir un référendum municipal avant tout projet dans une zone habitée. Voilà, c'est ce qui complète. 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
5: Plusieurs matchs ce soir dans la MLB. Premièrement, à 18h45, les Red Sox affrontent les Angels. À 19h05, les Yankees affrontent les Rockies. À 21h40, les Blue Jays affrontent les Athletics. Et en fin de soirée, à 22h10, les Dodgers affrontent les Reds. Dans la Ligue nationale de hockey, aujourd'hui, c'était le tournoi de golf des Sénateurs d'Ottawa. On a parlé un peu du départ de Brady Tkachuk, mais surtout de qui sera le prochain capitaine des Sénateurs. Et sur le sujet, Thomas Chabot a mentionné qu'il serait honoré d'être le prochain capitaine des Sens. On sait que lui, Tim Stützle, Jake Sanderson sont les finalistes. Si Chabot est le joueur choisi et porte finalement le C du côté d'Ottawa, ben il sera le premier capitaine francophone dans l'histoire des Sens. Et finalement, au baseball senior, les Spartans de Sainte-Marie sont en finale de la Ligue Baseball Senior Québec. Ils vont affronter les Blue Jays de Beauport. L'horaire complet sera dévoilé sous peu. Les Spartans de Sainte-Marie qui, eux, étaient au pied du mur 0-2 dans leur série face aux Jarrets de Saint-Georges. Ils sont revenus de l'arrière et ont finalement remporté la série. Est-ce que les Spartans pourront mettre la main sur le grand trophée? On leur souhaite, dès que l'horaire complet est disponible. Je vais vous en informer au meilleur de la musique à O105. Et finalement, ce soir et cette nuit, niveau météo dans la région, ben, ce sera quelques nuages avec un minimum de 5 degrés chez nous.

15h59, votre retour à la maison se poursuit jusqu'à 18h. Et si aujourd'hui, en ce moment, vous nous écoutez de votre véhicule et que vous êtes en direction sud, donc vers la Beauce à partir de Québec ou de Lévis, eh bien, il y a du ralentissement à cette heure-ci. Selon Québec 511, c'est au rouge partout. Va falloir s'armer de patience. Mais sur l'autoroute 73, toujours selon Québec 511, c'est au vert. Vous devriez bien retourner à la maison une fois franchi Lévis et Québec. Il y a eu pas mal de bouchons de circulation aujourd'hui sur les routes, soit pour aller au travail, parce qu'il y en a eu ce matin. Il va en avoir également tout au long du retour à la maison. Il va falloir s'armer de patience. Au courant des prochaines minutes, pour débuter la deuxième heure, je vous parle des spectacles de musique qui s'en viennent prochainement au Québec. Et justement, pour se mettre dans l'ambiance des shows de musique, voici un groupe qu'on a tellement hâte qu'ils reviennent nous voir, U2O.

Tame Impala, c'est ce que tu viens d'entendre au meilleur de la musique à O101.5 et tu l'as peut-être vu en spectacle parce qu'il était du côté de Montréal le 22 juillet dernier. Et justement, en parlant de spectacle, quels sont les prochains artistes qui viennent nous voir au Québec? Eh bien, dès en fin de semaine, AC/DC débarque au parc Jean-Drapeau du côté de Montréal. Il y a également Sting qui sera à Montréal au mois d'octobre. Olivia Rodrigo vient nous voir pendant deux soirs à Montréal. Également Weezer, Smashing Pumpkins, Teddy Swims, Gorillaz, Bring Me the Horizon seront tous en spectacle au Québec en quelque part en octobre. Et si vous aimez plus le country, Shabuzi va venir nous voir du côté de Laval au mois de septembre. Donc, dans quelques semaines à peine, là, il termine le mois de septembre du côté de Laval. Fait qu'il y en a qui disent, ouais, l'été est fini, il n'y a plus rien à faire de nos soirées. C'est pas vrai si tu tripes sa musique. Il y a encore plein de bons shows à aller voir au courant des prochaines semaines. Et je te pose la question, si t'avais seulement un spectacle à choisir parmi ceux que je t'ai nommés, ça serait lequel? 88-387-1015. 88-387-1015. Pour ma part, je triche un peu à la question parce que je m'en vais voir AC/DC en fin de semaine, Gorillaz au mois d'octobre et également Bring Me the Horizon au mois d'octobre. M'avoir des prochaines semaines comblées, mais au moins, je vais avoir de quoi vous raconter en ondes. Et ça, ben, c'est un peu ma job d'avoir de quoi à vous raconter en ondes. Et également, ma job, c'est de vous faire entendre des choses en ondes. C'est pourquoi que je vous présente dès maintenant Daniel Bélanger. Il y a tant à faire au meilleur de la musique à O101.5.

0: Number, c'est ce que je te propose dans quelques instants. Meilleur de la musique à O101.5. Reste à l'écoute. Et juste après, on va parler des nouveaux sondages qui sont sortis sur les intentions de vote au Québec. On apprend dans ce sondage-là que le Parti québécois conserve encore une fois son avance. Je te donne tous les détails dans quelques instants. Au meilleur de la musique à O101.5.
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3: Ce soir et cette nuit, on aura droit à quelques nuages avec un minimum de 5 degrés. Demain, ce sera nuageux avec 40% de probabilité d'averse. Maximum prévu de 19 degrés. Jeudi, ce sera des averses tout au long de la journée avec un maximum de 22 degrés. Et c'est vendredi que le soleil sera de retour dans la région pour toute la journée avec un maximum de 17 degrés prévu pour terminer la semaine en Beauce.
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T'es à l'écoute du meilleur de la musique à 1015 et là, je vais vous parler d'une situation qu'on a tous vécue dans notre vie, parce qu'on est tous allés à des dates, on est tous allés à des entrevues d'embauche, on a tous rencontré de nouvelles personnes, et qu'est-ce qu'on se dit à ce moment-là? On se dit, je dois faire bonne impression. Tout se joue dans les 5-10 premières secondes. Et si je réussis à faire ça, eh bien, je suis sur la bonne direction et je vais avoir la confiance de cette personne-là. C'est vrai dans pas mal toutes les situations, sauf celle de la campagne électorale. Pourquoi je dis ça? Parce que aujourd'hui a été révélé là, un nouveau sondage léger qui dit que celle qui arrive en première position en termes de confiance, en termes de bonne impression, en termes de meilleure campagne, c'est Christine Fréchette. On dit tout ça d'elle. On dit bonne impression, bonne campagne, Christine Fréchette numéro 1. Mais est-ce qu'on voterait pour elle? La réponse, c'est non. Parce que la Coalition Avenir Québec n'est pas en première position en termes des intentions de vote. C'est le PQ qui arrive en première position avec 29 % des répondants qui disent « Moi, je voterai pour le Parti québécois de Paul Saint-Pierre Plamondon ». Pourquoi la CAQ arrive en première position, tu sais, dans les bonnes impressions, dans la meilleure campagne, mais elle n'arrive pas en première position en termes de vote? Ben, c'est parce que 60 % des Québécois souhaitent un nouveau gouvernement, alors que seulement 18 préfèrent le statu quo. Et autre élément qui est super intéressant, 56 % des répondants disent que leur choix est maintenant définitif. Ça veut dire que il y a plus d'une personne sur deux au Québec qui a le droit de voter, qui sait déjà pour qui il va voter le 5 octobre prochain. Puis ça me fait réfléchir un peu parce que je me dis, il reste quand même du stock, là. On est encore en début de campagne. Les campagnes électorales, ça va vite. Puis des fois, ben tout peut dépouler, là, à seulement quelques jours du vote. Il y a une vidéo qui peut sortir. Il y a des affaires qui peuvent sortir du passé d'un candidat. Puis là, ça fait tout chambouler. Fait quand même qu'il y a déjà plus d'une personne sur deux au Québec qui sont en âge de droit de vote, qui se disent, ouais, je sais pour qui voter. Ça me fait réfléchir. Surtout que on n'a pas encore eu les débats. Il n'y a aucun débat qui a été fait encore. Fait que moi, je me garde une petite gêne à savoir qui je vais voter maintenant. Là. Je ne sais pas pour qui je vais voter. Je regarde la situation avec mon travail. J'analyse le tout. Mais c'est des chiffres qui me surprennent de la firme Léger de ce nouveau sondage-là qui dit qu'il y a déjà un Québécois sur deux sait pour qui voter. Moi, je vous pose la question. Vous, est-ce que vous savez pour qui voter? Même si les débats n'ont pas encore eu lieu, et justement, vu que les débats n'ont pas encore eu lieu, vous ne pensez pas que la campagne ne peut pas encore virer de bord? 88-387-115, 88-387-115. Voici Jonathan Pinchot, belle infirmière, au meilleur de la musique, à 1015.

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1: Shinedown, c'est ce que je te propose dans quelques instants. Meilleur de la musique à 101.5. Reste à l'écoute, mais reste surtout branché parce que dans quelques instants, je parle d'un sujet qui est unanime à travers les boys en ce moment. Le retour de la NFL. On a-tu hâte au retour du football? Et c'est demain que ça commence. On en reparle au courant des prochaines minutes au meilleur de la musique à 101.5.
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Amateurs de sport, l'attente est presque terminée. Demain, 20h20, c'est le retour de la NFL. Premier match de la saison régulière, une reprise du dernier Super Bowl opposant les Seahawks de Seattle aux Patriots de la Nouvelle-Angleterre. Et je suis allé faire un tour dans les différentes prédictions. Qu'est-ce que les experts disent en vue de la prochaine saison, la saison 2026-2027? Et selon plusieurs experts de la BBC, de RDS, de TVA Sport, d'un peu partout, mais c'est les Rams de Los Angeles qui sont l'équipe à surveiller dans la NFC avec, justement, l'acquisition de Myles Garrett et le retour d'Aaron Donald. Tout le monde les met numéro un comme prétendant au Super Bowl. Dans la AFC, l'AFC, mais les experts disent que c'est l'année de Josh Allen et des Bills. Lui qui a remporté le joueur par excellence en 2024.

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1: Les Bengals et même les Raiders pourraient jouer les troubles fêtes cette saison. Et au contraire, quelle équipe sera la pire? Les Browns de Cleveland et les Dolphins de Miami sont les deux équipes qui reviennent le plus souvent dans les prédictions. Mais vous, vous en pensez quoi de cette prochaine saison de la NFL? 418-387-105. Quelle équipe voyez-vous au Super Bowl? Est-ce que c'est enfin l'année de Josh Allen? Je vous pose la question. 418-387-105. 418-387-105. La saison de football commence bientôt, dans un peu plus de 24 heures, mais d'ici là, comme disait ma grand-mère, patience, patience. Émile Bilodeau et son succès, ça va. C'est ce que je t'offre dès maintenant, au meilleur de la musique, à 105.

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1: Les Red Hot Chili Peppers, c'est eux qui sont en vedette ce soir dans le segment La Toune qui punch. Reste branché pour ne rien manquer. Mais juste avant, Benjamin Aubert, journaliste pour mabosse.com, va venir te parler de ce qui retient l'attention aujourd'hui dans l'actualité Beauceron. 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Tout ça et bien plus, c'est ce qui est à venir au meilleur de la musique à O101.5.
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3: Bonne fin de journée, ici Benjamin Aubert. Voici vos actualités. Les mesures d'achat local annoncées par le gouvernement Fréchette devraient injecter 1,5 milliard de dollars supplémentaires dans l'économie québécoise au cours des 4 prochains mois. Québec réservera notamment certains appels d'offres aux entreprises ayant un établissement au Québec ou au Canada. Le gouvernement pourra aussi exiger que les biens soient produits ou transformés ici et accorder une marge préférentielle pouvant atteindre 15% selon la valeur ajoutée québécoise ou canadienne. Le candidat caquiste dans Beau-Sud, Samuel Poulain, critique le chef conservateur Éric Duhaime pour avoir refusé de participer à une rencontre des chefs de parti avec la première ministre Christine Fréchette au sujet des contre-tarifs canadiens. M. Duhaime affirme qu'il ne voulait pas participer à une opération de communication. Les autres chefs ont également critiqué la rencontre après y avoir participé. Paul Saint-Pierre Plamondon du Parti québécois a notamment lancé que celle-ci aurait pu faire l'objet d'un courriel. Un autobus scolaire transportant environ 25 élèves a été impliqué dans une collision cet avant-midi sur l'autoroute 20 Est, près de l'échangeur du pont Pierre-Laporte. Une conductrice a percuté un camion avant de frapper l'autobus. Elle a subi des blessures mineures. Les élèves ont été transférés dans un autre autobus et évalués à l'hôpital. Deux autres collisions sur les autoroutes 20 et 73 ont aussi perturbé la circulation en provenance de Lotbinière et de la Beauce. Et enfin, des centaines de citoyens de plusieurs régions de la province, dont Chaudière-Appalaches, se sont rassemblés hier à Québec pour réclamer un moratoire sur le développement de l'énergie éolienne. La mobilisation organisée par le regroupement Vigilance Énergie Québec s'est conclue devant l'Assemblée nationale. Le groupe demande notamment la tenue d'un BAP générique sur la filière éolienne et l'obligation de tenir un référendum municipal avant tout projet dans une zone habitée. Voilà, c'est ce qui complète. 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
5: Plusieurs matchs à surveiller ce soir dans la MLB. Premièrement, à 18h45, les Red Sox affrontent les Angels. À 19h05, les Rockies affrontent les Yankees. À 21h40, les Blue Jays affrontent les Athletics. Et à 22h10, les Dodgers affrontent les Reds. Sinon, aujourd'hui, dans la Ligue nationale de hockey, c'était le tournoi de golf des Sénateurs d'Ottawa. Pendant ce tournoi de golf, on a adressé la parole aux médias et on a parlé de plein de sujets, dont le départ de Brady Tkachuk vers la Floride, mais également qui la remplacera à titre de capitaine. On sait que les Sénateurs avaient annoncé au courant des dernières semaines que 3 joueurs étaient finalistes, Tim Stadler, Thomas Chabot, Jake Sanderson. Pour le moment, aucune annonce a été faite, pas pendant le tournoi de golf non plus. On sait même pas quand on va le faire du côté des Sénateurs d'Ottawa, mais ce qu'on sait, c'est que Thomas Chabot a parlé aux médias aujourd'hui et il a mentionné qu'il serait honoré d'être le prochain capitaine des Sénateurs. Et si ça devient réalité, s'il devient capitaine de l'organisation, eh bien, il serait le premier capitaine francophone de l'histoire de la franchise. Et finalement, on va parler de baseball senior, parce que les Spartans de Sainte-Marie sont en finale de la Ligue de baseball senior Québec en fin de semaine. Ils ont battu les Jarrets de Saint-Georges dans le 5e match, celui qui est ultime dans cette série-là. Et ils affronteront maintenant les Blue Jays de Beauport. L'horaire complet sera dévoilé super, et dès qu'on va avoir le calendrier complet, on va vous en informer ici au meilleur de la musique à O101.5. Finalement, ce soir et cette nuit dans la région, ben, ça sera nuageux avec un minimum de 5 degrés.

0: 60 minutes, c'est ce qui nous reste à passer ensemble au meilleur de la musique à O101.5. Et juste après, c'est la game avec Oli Pement et FX Bénard, votre rendez-vous sportif de fin de soirée. Mais d'ici là, on va avoir du gros fun avec le meilleur de la musique, entre autres, au courant des prochaines minutes. Cameron Whitecomb, également Almost Monday, également plein de succès franco, comme par exemple Francis de Grand Pré. Mais tout d'abord, voici la toune qui punch au meilleur de la musique.
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0: Et ce soir, c'est un groupe qui, oui, va vous redonner en masse de l'énergie pour retourner à la maison, parce qu'ils retournent longue fin de semaine, pff, sont un peu amorphes, mais eux, ils font dans le rock. Rock des années 90, qui a connu excessivement de succès. Puis justement, on a hâte qu'ils reviennent, là. Ça fait plusieurs années qu'ils sont pas venus nous voir au Québec, mais ils sont dans votre radio dès maintenant. A.O., voici les Red Hot Chili Peppers au meilleur de la musique.
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Vous êtes à l'écoute du meilleur de la musique à 11h05. J'espère que votre première journée de retour de long week-end se passe bien. Qu'avez-vous fait pour profiter de la longue fin de semaine? 88-387-1015, 88-387-1015. Il y a Alex qui m'a texté comme quoi lui, en fin de semaine, il avait pris ça tranquille avec sa blonde à la maison, justement récupéré avant ce gros blitz de l'automne. Mais il y a Guillaume qui m'a texté que lui, ben, il est allé sur la route, il est allé profiter de la belle température qu'on a eue pour faire un petit road trip en famille, pour en profiter une des dernières sorties, vraiment, avant le retour là, de l'automne, puis l'hiver, puis tout ça qui s'en vient tranquillement, pas vite. La preuve, c'est qu'au courant des derniers jours, là, j'ai commencé à enregistrer à radio des pubs de pneus d'hiver, là, de pause, d'aller dans des garages, puis tout, fait que, tu sais, c'est preuve comme quoi ce temps-là de l'année arrive. Moi, pour le long week-end, écoute, j'ai vu mon père sourire, j'ai vu mon père content parce que j'ai vécu un bon moment avec lui, un moment père-fils. Je trouve que c'était tellement important, tu sais, malgré le fait que j'ai quasiment bientôt 30 ans, tu sais, 27, 28. C'est important quand même d'avoir des moments comme ça avec les membres de sa famille. Et en fin de semaine, vendredi, je suis allé avec mon père au Centre Bell pour voir Rush. Et c'était sur la coche. C'était là tellement une belle soirée. Juste voir mon père sourire, regarder son groupe préféré, ça valait le prix d'entrée. Mais la seule chose, par exemple, qui est arrivée, que ça peut remettre en question, c'est que c'était moi l'adulte dans la gang. Mon père avait invité deux de ses amis, là, pis tabarouette, fallait les contrôler, fallait les ramener à l'ordre, parce que sans eux, là, t'sais, eux autres, ils retournaient au secondaire, pis t'sais, c'était rendu ça, là, les petits bums du secondaire qui fait des affaires de bums, pis tout. Puis c'était le fun, par exemple. C'était vraiment le fun de voir ça, de voir mon père pis ses amis, tu sais, que ça fait vraiment longtemps qu'il connaît, triper autant. Fait que c'était vraiment une belle soirée, sans parler de la musique. Lorsqu'on parle de la musique, c'était mille fois mieux. Pour vrai, là, tu sais, dans ma vie, là, j'ai vu beaucoup de shows de musique. Je vous dirais que c'est ma passion. Tu sais, j'ai vu Iron Maiden au-dessus de 10 fois. J'ai vu Black Sabbath. J'ai vu Kiss. J'ai vu Metallica plusieurs fois. Je m'en vais voir ACDC en fin de semaine. Et je le sais déjà qu'ACDC, ça va être mauvais. Je le sais déjà. Après avoir vu Rush, là, je suis comme, man, ACDC niveau musique, ça va être pourri, là. Le party va être le fun à ACDC, mais la musique va être bleu. Pour vrai, j'ai jamais vu ça. Un groupe autant tête, autant sacoche, malgré leur âge, là, c'était spectaculaire, là. Tu sais, Rush, c'est compliqué, là. Tu sais, ils ont joué Xanadu, ils ont joué La Villa Strangiato, The Camera High, ils ont joué, toute leur groupe, ils ont joué Moving Pictures au complet, Vital Sign, Red Barchetta, c'était sacoche. Et c'était la première fois que je voyais un show de musique qui ressemblait à une game de hockey. Je sais que je vous ai perdu, là. Mais tu sais, une game de hockey, là, quand il se passe un moment important, là, t'es comme au bord de ton siège, pis tu regardes ça avec impatience, pis tu te demandes, vas-tu l'avoir ou vas-tu pas l'avoir, mettons, quand Suzuki part en échappée. Mais ça fait la même affaire au show de Rush avec Annika Niles, qui est la nouvelle batteuse du groupe. Puis à chaque fois qu'il y a une passe de drum qui arrive, on dirait que tout le monde est au bout de son siège, puis comme, ah, vas-tu l'avoir, ah, vas-tu pas l'avoir, tu sais, parce que quand même dans les souliers de Neil Peart, là, qui est comme un des meilleurs drummers de l'histoire de la planète, là, tu sais, lui, John Bonham, Keith Moon, sont souvent les trois mentionnés, puis elle les avait à chaque fois. Mais à chaque fois, là, la passe de Tom Sawyer, le maton, là, t'es là, oh, t'es au bord de ton siège, t'es comme, hey, c'est, t'sais, tellement un passage important dans la chanson, Neil, tout. Man, elle te l'a 100% du temps, pis c'était hot, c'était vraiment cool à voir ce spectacle-là avec mon père, fait que j'ai vraiment vécu un bon moment en famille, Rush, qui était de passage la semaine passée, du côté de Montréal. Pourquoi je vous parle de ça, c'est parce que je veux que vous me textez au 88-387-115, 88-387-115, vous, votre moment père-fils, père-fille, préféré dans votre vie, ça a été quoi? 88-387-115, 88-387-115. Parce que moi, mon père me l'a dit, de revoir Rush avec toi,
je pourrais pas topper ça. Il y a pas un autre show qui va topper ça, même si on les avait déjà vus ensemble par le passé. Mais là, c'est la dernière fois qu'ils sont là. On était là. C'est vraiment cool. Fait que pour mon père, c'est un moment père-fils qui va être tough à battre. Mais vous, c'est quoi votre moment père-fils, père-fille préféré? 88-387-105. 88-387-105. Yellow Molo, c'est ce que je vous offre dans quelques instants. Mais tout d'abord, voici, si jamais vous n'avez pas d'idée de souper, voici une chanson dans la thématique des recettes qui pourrait vous donner quelques inspirations. Scooter Gas avec Ricardo A.O.

Les détails météo, c'est ce que je vous propose dans quelques instants. Meilleur de la musique à O101.5. Restez à l'écoute. Et juste après, on va parler de ce qui sort ce vendredi. Plusieurs blondes vont malheureusement perdre leur chum pour le week-end et l'ont peut-être déjà perdu en raison de cette sortie-là. J'en reparle dans quelques instants. Meilleur de la musique à O101.5.

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10: Ce soir et cette nuit en Beauce, ce sera nuageux. Le minimum prévu est de 6 degrés. Demain, ce sera nuageux avec 40% de probabilité d'averse et un maximum de 21 degrés. Jeudi, ce sera des averses tout au long de la journée avec un maximum de 22. Vendredi, retour du soleil, maximum 18. Et présentement, pendant votre retour à la maison, on a du soleil, on a un ciel bleu et il fait 18 degrés.

Green Day, c'est ce que je te propose dans quelques instants. Meilleur de la musique à 11h05. Mais juste avant, on va parler de ce qui sort ce vendredi, ce qui va faire en sorte que certaines dames à la maison vont perdre leur mari pour au moins une soirée ou peut-être la fin de semaine au complet. Du moins, s'ils sont des amateurs de jeux vidéo ou de hockey, c'est la sortie de NHL 2027. Je dis que les dames vont perdre leur mari en raison de cette sortie-là dans le monde des jeux vidéo, mais peut-être pas finalement, parce que, je sais pas si vous le saviez, mais il y a Early Access en ce moment. Les gens qui ont précommandé le jeu peuvent déjà y jouer, et les critiques sont unanimes, c'est mauvais, ok? C'est terrible, le nouveau jeu NHL. On dit que les mouvements sont lents, la façon que les joueurs bougent, c'est robotique, c'est mal fait, c'est pas fluide, et surtout, le réalisme des joueurs est dégueulasse. Pour vrai, regarde une photo de Cole Caulfield sur Internet, regarde une photo de Cole Caulfield tirée de NHL 2027, c'est pas la même personne et c'est comme ça pour chaque joueur de la Ligue nationale de hockey. Le pire, c'est Mason Lowry, là. Pauvre Mason Lowry, défenseur des Bruins de Boston qui, lui, pour vrai, là, on dirait que c'est même pas lui, là. On dirait que c'est un autre joueur qui porte son nom sur la glace, là. C'est horrible comment EA Sports l'ont fait. Donc ça, c'est une des premières critiques. Et une autre critique qui est apportée par les joueurs de la franchise, c'est que les descripteurs qui ont été engagés pour faire le jeu vidéo ont pas vraiment été engagés à refaire des lignes pour cette année, c'est-à-dire de taper d'autres phrases, d'aller derrière le micro et taper des phrases pour de vrai. Non, c'est fait par l'intelligence artificielle. Et ce que ça fait, c'est que c'est une AI qui a pas été tant travaillée que ça, parce qu'il y a certaines... Comment je pourrais vous dire ça? Choses cachées de l'industrie, de la description d'un match de hockey que l'AI n'est pas capable de faire, comme par exemple, il y a un journaliste qui disait, j'ai entendu le jeu dire, et les gens sont levés, prêts, sur le bout de leur chaise. Mais tu sais, dans le monde du sport, on dit pas, hey, ma chaise, c'est la A2. On dit non, bon, siège, c'est le A2. Tu sais, fait que c'est pas les partisans sont au bout de leur chaise, c'est qu'ils sont au bout de leur siège. Tu sais, pis c'est plein de petites phrases comme ça qui font en sorte qu'il y a certains descripteurs sportifs qui disent, ouais, c'est pas tant bon que ça, là, tu sais, c'est pas vraiment le bon vocabulaire qui a été utilisé pour le jeu vidéo. Mais encore une fois, malgré tout ça, malgré que la fluidité fait défaut, malgré que certaines phrases des commentateurs ne sont pas, tu sais, dans le jargon du hockey, ça va se vendre pareil, ça va se vendre ce jeu vidéo-là. Il est attendu à chaque année partout en Amérique du Nord. On est une place, le Québec, on fait que parler de hockey. C'est sûr que ça va se vendre pareil. Et peut-être que vous allez l'acheter. Et c'est la question que je vous pose. Malgré tout ce qui est sorti sur le nouveau jeu NHL 2027 depuis vendredi dernier et toutes les critiques qui disent que c'est pas si bon que ça, allez-vous quand même acheter le jeu? 418-387-1015. 418-387-1015. Je m'attends à ce qu'il y ait des gens qui disent oui, c'est le retour de DG Connected. Juste pour ça, ça vaut le prix. C'est vrai, mais en même temps, je sais pas, moi, je vais attendre un peu, voir s'ils vont pas régler là, les bugs. Ça va être à suivre au courant des prochaines semaines. Le jeu sort officiellement ce vendredi pour ceux et celles qui ne l'ont pas précommandé. Voici Green Day au meilleur de la musique à 1015.

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1: La leçon de sa vie. Ouais, c'est de ça qu'on va parler au courant des prochaines minutes au meilleur de la musique à O101.5. Qui a dit ça? Qui a dit « J'ai vécu la leçon de ma vie » Ben, c'est un jeune homme de 24 ans de la région de la Beauce et je vous explique pourquoi il a mentionné ça et on lui a mentionné ça au courant des prochaines minutes au meilleur de la musique à O101.5. Il y a également musique, c'est Chabouzy qui s'en vient. Restez branchés.
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0: Je termine l'émission en vous parlant d'une nouvelle sur notre site de nouvelles, mabosse.com. L'histoire d'un jeune homme de 24 ans qui, selon le tribunal, a eu la leçon de sa vie. Ce qui s'est passé, c'est qu'en août 2025, après un tournoi de balle molle, lui et ses amis avaient consommé de l'alcool et ils ont décidé de prendre le volant de son Jeep Wrangler. Et dans une courbe du côté de Saint-Séverin, Gabriel Grenier, le jeune homme de 24 ans, a perdu le contrôle et a terminé sa course dans le fossé. Ses quatre passagers ont été transportés à l'hôpital. L'un d'eux a passé 4 jours dans le coma et a été hospitalisé pendant plus de 2 semaines. Un autre subit de graves blessures, dont une rupture de la rate. Au poste de police, on a procédé au taux d'alcool dans le sang et on a vu qu'il était à 135 mg par 100 ml de sang, mais la limite, c'est 80. Alors, il était bien au-dessus de la limite. Le jeune homme n'avait aucun antécédent judiciaire, là. Il dit aujourd'hui regretter d'avoir pris le volant. Quelle peine il obtiendra? Ben, on aura la réponse dans le futur parce que sa peine sera déterminée ultérieurement, mais son permis, lui, est confisqué dès son prochain passage devant le tribunal. C'est une soirée qui devait se terminer entre amis, dans les festivités, d'avoir terminé ce match de balle molle-là qu'a fait du sport. Mais finalement, ben, ça s'est transformé en une leçon de vie qu'il n'oubliera certainement pas. Jeune homme de 24 ans de la région de la Beauce qui a conduit avec les facultés affaiblies et qui a causé un accident du côté de Saint-Séverin. C'est probablement la nouvelle de cet après-midi en Beauce. Outre les élections, outre les tarifs, quand ce dossier-là a développé, qu'on en est rendu là, puis que c'est sorti sur nos différentes plateformes, dont mabosse.com, ben ça a été consulté par vous, les auditeurs, lecteurs de mabosse.com. Donc, c'est pourquoi je termine l'émission en vous parlant de ce dossier-là qui est apparu aujourd'hui dans l'actualité. C'est déjà le temps pour moi de vous laisser, de vous souhaiter une excellente fin de soirée sur nos ondes. C'est la game dans quelques instants avec FX Bénard et Oli Paiement. Ils vont mettre la table pour le camp des recrues du Canadien de Montréal qui va commencer au courant des prochains jours. Lundi prochain, c'est le camp d'entraînement, c'est les tests physiques, tout ça avec l'équipe A du Canadien. Et déjà, les matchs préparatoires vont arriver rapidement parce que la saison débute le 29 septembre prochain. Donc, les boys vont tous mettre la table pour ça au courant de la prochaine heure. C'est à ne pas manquer. Restez branchés au meilleur de la musique à O101.5. Je vous souhaite de passer une bonne fin de soirée à notre antenne.
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4: Bonsoir, ici Benjamin Aubert. Voici vos actualités. Les mesures d'achat local annoncées par le gouvernement Fréchette devraient injecter 1,5 milliard de dollars supplémentaires dans l'économie québécoise au cours des 4 prochains mois. Québec réservera notamment certains appels d'offres aux entreprises ayant un établissement au Québec ou au Canada. Le candidat caquiste dans Beau-Sud, Samuel Poulain, critique le chef conservateur Éric Duhaime pour avoir refusé de participer à une rencontre des chefs de parti avec la première ministre Christine Fréchette au sujet des contre-tarifs canadiens. M. Duhaime affirme qu'il ne voulait pas participer à une opération de communication. Les autres chefs ont également critiqué la rencontre après y avoir participé. Et un autobus scolaire transportant environ 25 élèves a été impliqué dans une collision cet avant-midi sur l'autoroute 20 Est, près de l'échangeur du pont Pierre-Laporte. Une conductrice a percuté un camion avant de frapper l'autobus. Elle a subi des blessures mineures. Les élèves ont été transférés dans un autre autobus et évalués à l'hôpital. Voilà, c'est ce qui complète. 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
1: La game, Olivier Paiement et FX Bénard avec vous pour la prochaine heure. Merci d'être à l'écoute, tout le monde. Peu importe où vous êtes, peu importe de où vous nous écoutez, sur le réseau BPM Sport de Montréal au 91.9 Québec, 100.9 Gatineau, 85.5, mais aussi partout au Québec sur le réseau Matane, Témiscouata, Saint-Jean, Sept-Îles, Latuc, Rimouski, Centre-Québec. On est worldwide.
2: Textez-nous 514-790-0919. Vous nous écoutez de où? Maintenant qu'on rejoint l'ensemble du réseau O, content de vous retrouver pour une deuxième semaine, mon cher Oli.
1: Ouais.
2: Parce que hier, on faisait relâche dans la game.
1: C'est ça. J'ai l'impression que ça fait longtemps qu'on a fait la game. Là. Parce qu'évidemment, vendredi, on n'est pas là. Hier, non. C'était congé. Mais c'est ça l'horaire de la game, du lundi au jeudi. Et moi, je suis là aussi exact. Le dimanche matin. Donc, merci d'être là, tout le monde. Puis oui, écrivez-nous là au 514-790-0919. Si vous êtes un nouvel auditeur de BPM Sport, si vous nous écoutez d'une des stations de O, ben écrivez-nous et on va vous saluer d'ici la fin de l'émission. Parlant du réseau O, ben grâce à nos amis... Je sais pas si ce serait le bon terme pour les nommer, mais en tout cas, de Arsenal Media, nos nouveaux propriétaires.
2: Oui.
1: FX, on a un nouveau site web
2: complètement
1: flambant
2: fou.
1: Neuf
2: ah, oui.
1: Et il est exceptionnel.
2: Mais ça.
1: Tu sais, nous, on est un peu des nerds, là, on est un peu des gosseux d'affaires de même. On connaît ça, là. HockeyDB, Hockey Reference, Elite Prospect. On les connaît tous, ces sites-là, mais celui qu'on a maintenant avec Arsenal Sport, arsenalsport.ca, il y a rien à envier aux autres parce que c'est vraiment impressionnant. Évidemment, pour les segments de BPM, là, vous pouvez vraiment tout trouver assez rapidement en quelques clics. Le club du matin, chez Gilbert Max et Max, chez Gilbert Max et Ben, toutes les shows. Mais
2: ouais.
1: Pour les amateurs de statistiques et de statistiques avancées, c'est vraiment impressionnant ce que vous pouvez retrouver sur le site d'Arsenal Sport.
2: Ouais, parce que c'est nouveau depuis ce matin, puis on a voulu regarder un peu les différentes sections du site Internet, Oli. Et t'as raison, statistiques avancées aussi concernant la production de certains joueurs du Canadien. Est-ce que la production de buts de Cole Caulfield va être en hausse la prochaine saison
1: oui.
2: ou elle sera en baisse? Eh bien, sur le site Internet, grâce aux statistiques avancées, il y a certaines données qui sont très intéressantes. Je vous invite à aller voir ça. L'objectif de ce nouveau site, c'est de devenir la référence aussi dans le monde du sport. Tout ce
1: exactement.
2: Qui est statistique avancée, dès qu'on enregistre un segment ici en onde, le segment est aussitôt disponible sur le site Internet. C'est vraiment bien fait. Bon, évidemment, c'est la première journée, il y a encore quelques corrections à faire, mais il y aura un pool de hockey sur le site Internet. Il y a déjà notre pool Survivor pour la NFL qui commence demain. Très complet comme site Internet. On vous invite allez jeter un petit coup d'œil, ça vaut vraiment la peine.
1: Ouais, puis pour les statistiques avancées, c'est intéressant parce que on vous fera pas de cachette là. Effectivement, on n'a pas étudié en stats
2: non.
1: dans la vie, OK? On a étudié en communication. Bref, parfois il y a certaines de ces données là que on peut voir passer, puis je pense que c'est la même chose pour vous aussi qui vous nous écoutez là. Vas-y, vous voyez passer une statistique avancée, vous êtes comme qu'est-ce que ça veut dire cette affaire là? Plus il y a du monde qui se passe bon qui vous parle de ça, puis ils font vraiment « Ouais, mais là, selon cette stat-là, nanana, nanana. » Ben, ce qui est le fun avec le nouveau site d'Arsenal Sport, c'est aussi qu'il y a une vulgarisation derrière ça. Ça t'explique, ouais. ça te décortique la donnée, ça t'explique pourquoi est-ce que ce joueur a cette valeur-là, comment est-ce que la donnée, elle influence son résultat, etc., etc. Bref, ça nous permet de mieux comprendre, et c'est un outil, parce que tu peux pas juste te fier aux statistiques avancées, comme tu peux pas juste te fier aux high test non plus avec
2: non,
1: ce que tu regardes.
2: Non.
1: C'est une combinaison de tout ça et c'est comme ça que tu es capable de te former une opinion à la base.
2: Il y a des bons comparatifs enfin. Aussi sur le site Internet. C'est toi qui me montrais ça tantôt. Tu peux comparer un joueur avec un autre selon une dernière signature de contrat, par exemple. Le joueur vaudrait combien sur le marché en ce moment? Ça
1: ouais.
2: aussi, c'est très intéressant. Et aussi, pour ceux qui sont moins adeptes un peu des statistiques avancées, quand tu arrives directement sur la page Internet d'Arsenal Sport, tu as le loisir de décider aussi ce que tu veux le plus surveiller. Alors toi, là, ce que tu veux surveiller, ce sont les extraits qui se déroulent en ondes. Tu
1: ouais.
2: veux tous les segments. Tantôt, on a fait un segment pour les positions 1 à 8 dans la division du Canadien. On les a placés, ces formations-là, pour la prochaine saison. Toi, tu veux uniquement ce type de contenu-là. Quand tu crées ton compte, il y a moyen aussi d'activer uniquement ça. Mais si toi, tu veux en apprendre sur les statistiques avancées, comme on vient d'en jaser, tu peux l'activer aussi selon tes préférences. Alors, vous allez voir... C'est super facile à utiliser. Mon père s'est inscrit notamment au Survivor. Habituellement, c'est mon père, c'est un peu plus compliqué, 60 ans et plus. Des fois que la technologie, c'est pas évident. Il me dit que c'était super rapide, super efficace. Alors, on vous invite à aller voir ça sur le site Internet. On va fonctionner comme ça à l'avenir, ouais. Et on veut devenir la référence dans le domaine.
1: Et pour ceux qui se le demandent, c'est une question de temps aussi pour l'application. Là. Elle va être disponible sous peu, là, d'ici quoi, quelques jours, PO, si je me trompe pas, quelques semaines peut-être. Et ça va être une application qui va être adaptée au nouveau site web d'Arsenal Sport. Donc, d'excellentes nouvelles. Tu parlais du comparateur de joueurs FX. Et je veux qu'on utilise ça d'entrée de jeu dans l'émission, parce qu'il y a une signature qui s'est faite aujourd'hui dans la LNH. Et c'est un comparatif très intéressant pour deux joueurs du Canadien. Peut-être pas une bonne nouvelle, c'était Kent Hughes. On va vous expliquer pourquoi dans quelques minutes. Je veux qu'on vienne aussi sur les espoirs du Canadien. Parce que c'est le camp des recrues qui commence cette semaine. Pas le camp le plus fascinant qu'on a vu dans les dernières années. Beaucoup moins étoffé, mais quand même, je veux qu'on parle d'espoir. On va vous donner un top 5 des espoirs les plus importants du Canadien. Pas nécessairement c'est qui les 5 meilleurs ou les 5 qui ont le meilleur avenir. Mais qui sont les 5 plus importants pour l'organisation?
2: J'aime ça.
1: Vers 18h30, on va revenir sur les moments forts de la journée à BPM Sport. À matin, ça s'est ostiné pas mal sur Kirby Doc. Qu'est-ce qu'on fait avec lui? Ça te surprend, hein? Non, mais c'est une patate chaude, Kirby Doc. T'sais. Écoute, on n'a plus d'attente, mais il y a toujours le potentiel. Il va-tu se faire donner une chance sur le top 6? Tu juste sur le 4e trio? Il va-tu être en santé? Bref, ça a fait réagir pas mal. Et il y a quelque chose que Renaud Lavoie a dit hier dans le club du matin que j'ai trouvé hyper intéressant parce qu'on a tous le débat « Hey, qu'est-ce que le Canadien va faire avec ses gardiens de but? » Le fameux ménage à trois. Ouais. Ça va être quoi la réponse de l'équipe? Ben, le Canadien a déjà donné sa réponse au printemps passé. Renaud va nous expliquer pourquoi. Là, on va faire jouer l'extrait dans une trentaine de minutes environ. Et à la fin de l'émission, je veux qu'on fasse un tour des rivalités dans la division Atlantique. Parce que c'est incroyable, cette division-là. Là, on donnait nos prédictions aujourd'hui dans le tailgate FX, mais juste d'un point de vue storyline, d'histoire qu'il va y avoir, il y a des nouvelles couches à des rivalités qui s'ajoutent. Pis ça va être du bonbon tous les soirs dans la division Atlantique cette année. Mais avant, la nouvelle d'aujourd'hui dans le monde de la LNH, c'est Fraser Minton, jeune joueur de centre de 22 ans des Bruins de Boston, qui paraffe une entente à long terme. 7 ans, 7,2 millions de dollars par année. C'est une projection dans le cas de Minton. Parce qu'en soi, il n'a pas accompli beaucoup, beaucoup dans la LNH. Il a eu une belle saison recrue quand même. 35 points en 82 matchs. A joué un petit peu en désavantage numérique. A joué aussi sur la deuxième vague de l'avantage numérique des Bruins de Boston. On le voit comme le futur deuxième centre de l'équipe.
2: Exact.
1: Un peu comme avec Ziv Bouyum cette fin de semaine. FX, c'est la nouvelle mode. C'est pas grave ce que le joueur a fait. Nous, on investit sur ce qu'on pense qu'il va accomplir.
2: On pense que ça va nous rapporter d'ici 3 ou 4 ans.
1: Exactement. Et Fraser Minton, ça s'inscrit dans cette lignée-là. Et il y a deux joueurs du Canadien qui, on pourrait faire des parallèles, mais ils se retrouvent peut-être dans la même situation de Fraser Minton. C'est-à-dire qu'ils ont joué un peu dans la LNH. Des fois, ils nous ont surpris. Des fois, ils nous ont déçus. Mais là, c'est dur de se prononcer sur quel genre de contrat est-ce qu'il mérite. Je veux qu'on commence avec Zachary Bolduc.
2: Ouais.
1: Parce que là, on est le 8 septembre.
2: C'est vrai.
1: Il a toujours pas signé. Dans 6 ans, c'est le tournoi de golf du Canadien. Est-ce que Bolduc va signer d'ici là? On l'espère tous, mais il faut s'entendre d'ici là. Est-ce que pour toi, l'approche que les Bruins ont pris avec Minton de se dire, regarde, peut-être que ça va nous faire mal à court terme, mais à long terme, on pense qu'on va en sortir gagnant. Ça peut être une approche intéressante pour le Canadien avec Zachary Bolduc.
2: Je pense pas qu'on va y aller de cette direction-là pour Zachary Bolduc. Fraser Minton, dans une formation comme celle des Bruins de Boston, qui ont bon différents espoirs, mais Fraser Minton est parmi les meilleurs espoirs de l'organisation. T'as James Higgins aussi, qui fait partie de cette liste-là, qui va disputer une première saison dans la Ligue nationale cette année. Zachary Bolduc, sans dire que c'est pas parmi les meilleurs espoirs, on va faire le bilan tantôt des meilleurs espoirs du Canadien. Zachary Bolduc fait pas nécessairement partie, à mon avis, des meilleurs espoirs. 7 ans, je trouve ça très long. J'achèterais pas ce pari-là dans le cas de Zachary Bolduc. Je m'attends à un contrat à court terme, un 3 ou 4 ans dans le cas de Bolduc. à salaire moins élevé. Et si jamais il remplit les demandes et au-delà des attentes, bon, évidemment, le Canadien va payer plus cher dans quelques saisons, mais je suis quand même pas prêt à prendre le même pari que les Bruins de Boston. Minton, c'est quand même un joueur de centre. Bolduc ne joue pas au centre aussi. Faut prendre ça en considération. Bon, il a déjà joué dans les rangs juniors et tout ça, mais ça fait très longtemps. Dans le cas de Zachary Bolduc, je le vois davantage à l'aile dans une équipe de la Ligue nationale de hockey. Alors, pour moi, c'est un peu ça la différence aussi concernant le prochain contrat de Zachary Bolduc.
1: Si on regarde justement le comparateur de joueurs sur le site d'Arsenal Sport, dans toutes les catégories,
2: ouais,
1: sauf les mises en échec, Minton a le dessus sur Bolduc. Tu sais, Bolduc, je pense que c'est ça, c'est une des cordes qu'il a à son arc qui le différencie de d'autres joueurs. T'sais, il aime frapper.
2: Aussi.
1: Il peut vraiment apporter de quoi d'un point de vue physique. Mais dans toutes les autres cases, Minton a produit plus l'an passé. Et en plus, tu l'as dit, c'est un centre. On le sait dans la LNH, un centre, ça vaut plus qu'un ailier. Et c'est là où les Bruins, ils prennent le pari peut-être aussi avec plus de certitude que le Canadien. Ou Bolduc a plus de points d'interrogation.
2: Tu vas regarder l'organigramme de l'équipe aussi à ce moment-là. Oui. Là, je regarde les deux premiers centres des Bruins en ce moment. C'est Elias Lindholm qui a quoi, 30 ans? Pavel Zacha en a 28. Bon, sans dire nécessairement qu'ils sont en fin de carrière, c'est pas ça que je dis du tout, mais Elias Lindholm a 30 ans, tu sais, on sait pas combien d'années encore de bonnes années il a devant lui. Il a quand même déçu dans les dernières saisons aussi. C'est pas le même joueur qu'il était avant de se joindre aux Bruins. Alors, il y a quand même une opportunité là pour un gars comme Fraser Minton de se développer à l'interne et de prendre cette chaise-là dans les prochaines années.
1: Tu nous donnais la statistique plutôt FX. Je me rappelle pas si on était en onde ou non. Mais Zachary Bolduc a eu plus d'opportunités qu'on le pense quand même,
2: ouais,
1: sur le premier trio.
2: Ben, ça m'avait étonné. C'était un texte de Jonathan Bernier dans le Journal de Montréal il y a une journée ou deux, où il disait comme quoi 18 des 39 premiers matchs de la saison, Zachary Bolduc avait évolué sur le premier trio. Ça m'avait surpris parce que dans ma tête, on n'avait pas donné énormément d'opportunités à Zachary Bolduc. J'avais comme l'impression qu'on l'avait utilisé 11 ou 12 matchs au maximum, mais non, à ce moment-là, on l'avait déjà beaucoup utilisé au sein de la première unité. Alors, il a quand même eu des chances en début de saison. Rappelle-toi, il marquait à l'extérieur. C'était plus compliqué à la maison au Centre Bell. Il a fini par marquer son premier but au Centre Bell. Mais il y en avait quand même eu des opportunités de se faire valoir. Pas autant qu'on pense, mais quand même, c'est quand même 18 matchs.
1: Puis tu sais, il y a beaucoup de variables à prendre en considération. T'es un jeune kid québécois qui débarque à Montréal dans une transaction très médiatisée aussi pour Logan Mailloux. Il y avait peut-être... du succès hyper rapide, là, 3 buts en 3 matchs. Tu sais, peut-être d'un point de vue psychologique, il y avait des circonstances qui faisaient en sorte que pour Zachary Bolduc, l'an passé, ça a été un peu plus compliqué par moment. Moi, j'ai le goût de croire en lui cette année. J'espère juste que cette situation contractuelle-là, on va la mettre de côté le plus rapidement possible parce que c'est un joueur qui est talentueux. Puis on l'a vu dans le documentaire La Reconstruction, dans le premier épisode, Jeff Gorton, quand il a fait l'acquisition de Bolduc, il a dit « Ce gars-là, il a un potentiel... » d'être un marqueur de but et de jouer sur un top 6 dans la LNH.
2: Tu l'as pas acquis pour qu'il joue sur un troisième trio nécessairement. Tu le voyais comme un gars qui pouvait déranger, qui serait très utile en séries éliminatoires. Et il a pas été mauvais en séries éliminatoires. Il était bon, Zachary Bolduc, aussi. Dans cette éthique de travail-là, dans ce rôle-là, je pense qu'il a son importance. Mais tu l'as pas acquis pour qu'il joue sur un troisième ou un quatrième trio.
1: Et il y a beaucoup de gens qui parlent du fait que, hey, il a jamais joué avec Demidov. Est-ce qu'on pourrait lui donner cette opportunité-là? Je pense que ce serait intéressant.
2: Je déteste pas ça.
1: Clairement, il y a un ou deux trous sur le deuxième trio. Demidov va être là. On sait pas ça va être qui les deux autres. Pour moi, Zachary Bolduc, ce serait un pari intéressant. Bref, OK. Bolduc, c'est pas un bon parallèle pour Fraser Minton. Est-ce que Oliver Kapanen l'est? Oliver Kapanen, évidemment, il est sous contrat pour la prochaine saison.
2: Ben, tout comme les Bruins, il y a quand même des questions à se poser, je trouve, similaires. Est-ce que Fraser Minton est un centre numéro 2 à l'avenir dans la Ligue nationale ou on le considère davantage comme un centre numéro 3? La manière qu'on l'a signé, c'est qu'on pense qu'à long terme, il peut peut-être occuper cette place-là. Pas dans les premières années, mais on mise à long terme dans son cas. Est-ce que Oliver Kapanen, je trouve qu'on pose les mêmes questions dans son cas. Est-ce que c'est un centre numéro 2? Est-ce que c'est un centre numéro 3? L'an passé, il a très bien commencé l'année. Par la suite, ça a été compliqué pour lui dès le mois de février. C'est un peu des questions qui sont similaires. Et je trouve cette comparaison-là meilleure parce que c'est aussi un joueur de centre, Oliver Kapanen, contrairement à Zachary Bolduc.
1: Puis si tu regardes d'un point de vue statistique, ça se ressemble énormément à ce que les deux ont accompli l'an passé. Tu sais, les points, 37 Kapanen, 35 Minton, les buts, 17 Minton, 22 Kapanen, un temps de glace similaire, des responsabilités défensives dans les deux cas aussi. Statistiques avancées, il y a un léger avantage pour Fraser Minton. C'est juste qu'avec la fin de saison hyper décevante que Kapanen a connue, à partir de peut-être février ou mars, je pense que le Canadien veut lui donner un, même pas nécessairement une deuxième chance, mais veut se donner un meilleur échantillon que ce qu'il a montré parce que, écoute, tu le sais pas, là, peut-être que c'était juste éphémère, ce qui s'est passé avec Kapanen au début de la saison, puis qu'il y a une correction, puis qu'en deuxième moitié d'année, c'était vraiment ça le vrai Oliver Kapanen, ou peut-être qu'il a juste frappé un mur comme recrue. C'est impossible de le dire en ce moment.
2: On va pas se le cacher, Oli. Kapanen évoluait quand même avec un gars comme Ivan Demidov.
1: Ça aide, hein?
2: Super talentueux. Contrairement à Minton, par exemple, à Boston.
1: Oui.
2: La différence quand même de compagnon de trio.
1: T'as absolument raison. Puis quand tu regardes la façon dont Kapanen a produit ses points, il était bien placé.
2: Aussi.
1: Devant le filet, bâton sur la glace, puis c'est des rebonds, des rondelles déviées, des lancers sur réception. C'est pas lui qui a créé le jeu de toutes pièces, là. On s'entend souvent, c'était Demidov qui faisait le gros du travail. Faut que tu la mettes dedans après, là. Ce que pas tout le monde est capable de faire, mais quand même. Donc, ça va être intéressant à suivre. Puis des contrats comme ça, il va s'en signer de plus en plus dans la LNH. C'est la nouvelle réalité de la Ligue. On va prendre une pause et au retour, c'est le camp des recrues du Canadien s'amorce cette semaine. Ces gars-là n'y seront pas, mais je veux qu'on en parle. Qui sont les espoirs les plus importants de l'avenir du Canadien? On va donner notre top 5 dans deux minutes.
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12: 18h13 dans la game. Dans quelques instants, on va donner notre top 5 des espoirs les plus importants pour l'avenir du Canadien de Montréal. Mais avant, quelques salutations. Sébastien, qui nous écoute de Vallée-Jonction. J'imagine que ça, c'est la station. Je l'avais. Et je l'ai... Oui, 101.5 en Beauce.
13: Oui.
12: Sinon, Brian, qui nous dit, grand fan de MPM, mais pour la région du Saguenay, ce serait temps pour en avoir une aussi. Garde. Je pense que le Saguenay, c'est la seule région où on n'en a pas. Sois patient, Brian.
13: Dans la longue liste.
12: Ça s'en vient assez rapidement. Il y avait quelqu'un aussi qui nous disait qu'il nous écoutait tout le temps du Panama. J'ai malheureusement perdu le message.
13: Wow.
12: Pas de station O au Panama, mais l'application, ça peut faire des merveilles.
13: Mais
12: salutations à toi aussi. C'est Luc qui nous écoute du Panama à l'année longue. Joe nous écoute de Laval. Ça, c'est le 91.9 à Laval. OK.
13: Ouais, exact.
12: Top 5 des espoirs les plus importants pour l'avenir du Canadien de Montréal. Au cinquième rang, j'ai mis Gleb Pougachev. Évidemment, le Canadien a tenté une chance sur Pougachev. Choix de fin de premier tour. Fait que rendu là, c'est quoi un taux de succès de peut-être 50%?
13: Ouais, ouais.
12: Tout le temps.
13: 50% tout le temps.
12: Mais tu sais, un attaquant de puissance comme potentiellement on n'a pas vu à Montréal depuis longtemps. 6 pieds 3.
13: Il n'y a pas peur de Tom Wilson non plus.
12: Il n'y a pas peur de Tom Wilson. Vous avez tous vu ses faits saillants. Ce gars-là, il joue pas juste pour frapper.
13: Ouais.
12: Il joue pour arracher des têtes. Il est méchant. La question, c'est de savoir est-ce qu'il va être capable peut-être de développer aussi son sens du hockey et ses habiletés pour vraiment réussir à s'installer dans la LNH. Mais c'est le genre de gars surtout qui risque de débarquer quand peut-être Josh Anderson ne sera plus là. Ce serait gros avoir un Gleb Pougachev s'il réussit à se développer dans la LNH.
13: Je sais pas ce qu'on vise dans son cas. C'est un joueur extrêmement physique qui donne des bonnes mises en échec. Oli t'en a parlé. S'il peut se développer comme un joueur pouvant marquer aussi des buts, pouvant évoluer sur un top 6, on verra dans son cas. Mais c'est un joueur qui va frapper, qui va avoir un impact physique sur le match. dès son arrivée, il y aura du temps possiblement dans la Ligue américaine, mais je sais qu'en ce moment, il joue dans la Ligue américaine de la Russie.
12: La Ligue junior même, je pense.
13: Junior
12: c'est
13: même.
12: C'est la
13: MHL. Il était pas nécessairement sur la première vague du jeu de puissance, et là, je vois tout ça circuler sur les réseaux sociaux.
12: Je pense que des fois, on regarde un peu trop de près le développement de ce genre de joueur-là. Là, que c'est comme, hey, c'est une ligue qu'on connaît même pas, dans une langue qu'on connaît même pas. On connaît même pas de journalistes qui suivent ce qui se passe là-bas. Tu sais, il y a un contexte particulier. T'sais, tu demandes à n'importe qui suit ça vraiment de près, les espoirs, puis ils vont dire, hey, en Russie, là, c'est incompréhensible des fois ce qui va se passer là-bas dans la KHL, la VHL, la MHL. Fait que prenez tout ce que vous voyez avec un grain de sel. Regardez plus sur le big picture. Parlant de big picture au quatrième rang, c'est un joueur qui a vraiment surpris l'an passé en KHL. Alexander Zarovski, quatrième espoir le plus important pour le Canadien selon moi. 42 points en 59 matchs, un choix de deuxième tour, lui, selon à peu près n'importe qui. Si le repêchage 2025 était à refaire, il partirait beaucoup plus haut. Du talent, des habiletés offensives, Zarovski en a. Par contre, on a l'impression que c'est un des joueurs peut-être les plus susceptibles d'être échangé si jamais le Canadien met la main sur un joueur top 6.
13: Ben, parce qu'il vient quatrième aussi parmi le top 5 des meilleurs espoirs et il devient une monnaie d'échange assez intéressante pour le Canadien. Rappelle-toi, le Canadien a échangé ses choix, c'était 15 et 16 cette année-là de repêchage pour mettre la main sur Noah Dobson avec Emil Heinemann. Et à ce moment-là, je me rappelle qu'après le repêchage, Kent Hughes avait dit Zarovski était
12: on l'aurait pris à ce
13: le
12: rang-là
13: gars
12: s'il
13: qu'on
12: était
13: voulait repêcher à ces rangs-là. Alors qu'on a eu la chance, en deuxième ronde, de s'avancer un peu pour pouvoir mettre la main sur lui, on était extrêmement heureux. Et par la suite, dans les derniers mois, il y a eu un sondage mené auprès d'agents dans la Ligue nationale, pas d'agents, mais de recruteurs, qui faisait mention qu'Alexander Zarovski aurait dû sortir plus tôt par évaluation après la dernière année de jeunes qui avaient déjà été repêchés dans cet encamp-là. Il sortait plus tôt que le rang auquel le Canadien l'a repêché. Il y a les aptitudes offensives, il y a des mains extraordinaires. C'est un joueur qui a le plafond de jouer sur un des deux premiers trios à Montréal. Maintenant, ce n'est pas Ivan Demidov non plus.
12: Non.
13: Ça, c'est la première des choses. Juste calmer les attentes de certains partisans. Et je serais pas surpris, dû à sa position, parce que c'est pas un joueur de centre, c'est un ailier, que ce soit un joueur sacrifié par le Canadien dans une transaction pouvant mettre la main sur un gars déjà établi en ce moment. On en parle, là. Si Ivan Demidov est capable d'être le dynamo de son trio, est-ce qu'à la place, c'est un ailier que tu vas chercher sur le deuxième?
12: Exact.
13: Est-ce que c'est un joueur de centre que tu veux quand même absolument sur le deuxième trio? Mais c'est un des noms qui circule le plus, Alexander Zarovski. Il y a énormément de talent. Mais ça devient un espoir intéressant pour d'autres formations qui veulent reconstruire.
12: Exactement, à Montréal ou ailleurs. Puis ça reste qu'à Montréal, entre-temps, t'as trois alliés sur ton top 6 pour l'avenir. C'est Caulfield, Slavkovski et Demidov. Il reste une place encore. Il reste un allié de top 6 qui reste à identifier. Est-ce que ça va être via transaction ou est-ce que ça va être Alexander Zarovski ou Michael Hage? Ça reste à voir. Au troisième rang, malgré malheureusement son rang de sélection, mais à cause de sa position.
13: C'est ce que j'allais dire.
12: Défenseur, droitier, pas le choix de mettre David Reinbacher parce que son développement changerait complètement la donne. Oui, on commence à être déçu parce qu'il se fait tort. Oui, on aimerait ça en voir un peu plus de sa part et on s'attend tous à ce qu'il connaisse un gros camp d'entraînement, mais c'est parce que c'est un droitier. Fait que si jamais il devient un défenseur top 4 dans la LNH, puis là, t'as tes deux droitiers de l'avenir, là, Dobson puis Reinbacher, puis tu vois lequel tu fais jouer avec Hudson, là, ça change complètement la game là, d'avoir David Reinbacher.
13: Quand tu repêches un défenseur numéro 5 comme meilleur défenseur de sa cuvée en plus, t'espères que ce soit un défenseur qui évolue sur ta première paire de défense. Ce sera pas le cas, à mon avis, pour David Reinbacher. Par contre, c'est pas un encamp où les quatre premiers choix ont été des attaquants. C'était pas un encamp de défenseur, cet encamp-là.
12: Non, vraiment pas.
13: Alors, dans son cas, je pense que dû à la position, je te suis, je le mets devant un gars comme Alexander Zarovski. On sait à quel point la position de défenseur droitier, c'est extrêmement important dans la Ligue nationale. Il y en a moins. Et c'est une position, en plus, qui est précaire pour le Canadien. Un défenseur droitier, t'en as deux, là, naturels au sein de ta formation. Mm-hmm. Faut qu'il saisisse sa chance le plus rapidement possible. Si il nous démontre un camp décevant avec les Canadiens cette année, la machine à rumeurs va partir. Et là, tout le monde, où on va se dire, bon, finalement, c'est pas le bon candidat. Est-ce qu'il peut devenir une monnaie d'échange à partir de ce moment-là?
12: Puis tu sais, on verra si jamais il est de se tailler un poste au camp parce que ça reste que c'est pas un très long camp. Fait que, est-ce qu'il va être capable de tasser Jacky au Super Bowl? Puis là, peut-être qu'un de ces gars-là va être soumis au ballottage. Peu importe. Faut au moins qu'il laisse une bonne impression.
13: Aussi.
12: Comme ça, si pendant l'année, il y a une blessure, transaction, peu importe.
13: Ça devient ta première option de rappel
12: exactement.
13: Devant Ekstrom.
12: C'est ça, exactement. T'sais, si jamais il fait pas l'équipe, faut au moins que ce soit qu'il ait laissé une bonne carte de visite puis qu'à la seconde où tu veux rappeler un défenseur, Reinbacher soit le candidat numéro un. Sinon, là, on va être dans le trouble solide. Ça, t'as entièrement raison là-dessus.
13: Je veux pas te défendre David Reinbacher. Là, il y en a eu une saison où il a disputé la majorité des matchs. Avant ça, ça a été très compliqué aussi. Alors, dans son développement, je sais qu'on regarde beaucoup l'âge. On se dit, voyons, à l'âge qu'il a, il n'est pas encore rendu. Mais c'est qu'il y a eu des saisons aussi où il a disputé très peu de matchs.
12: Ben, c'est ça. Tu sais, 57 matchs l'an passé. Il n'a pas été blessé tant que ça, plus 2 à Montréal, mais il a quand même été blessé un peu. Mais rappelez-vous, celle d'avant, c'était seulement 10 rencontres. En Suisse aussi, l'année qui a suivi son repêchage, il avait été blessé aussi. C'est pas idéal quand on parle d'un jeune défenseur comme ça. Deuxième espoir le plus important pour l'avenir du Canadien. Je pense qu'il y a un débat, un ou deux. Mais j'y vais avec Michael Hage parce que la question du deuxième centre, elle est sur toutes les lèvres depuis des années maintenant. Eh bien, Michael Hage, il a le potentiel d'être le deuxième centre de l'avenir du Canadien. C'est pour ça notamment qu'ils l'ont repêché, en fait, qu'ils se sont avancés au repêchage pour le sélectionner à l'époque. C'est pour ça, entre autres, qu'il est retourné à l'Université du Michigan pour travailler sur son jeu comme centre, parce que par moment, à l'Université du Michigan l'an passé, Michael Hage, même en fin de saison, là, il jouait plus à l'aile qu'au centre. Mais là, regarde, ça va être le centre numéro un, la grosse vedette en attaque de cette équipe-là. T'sais, on l'a vu au Mondial Junior avec le Canada. Là. C'était peut-être le meilleur joueur de l'équipe, même.
13: 15 points en 7 matchs.
12: Hyper talentueux. La question, c'est, est-ce que ça va être au centre ou à l'aile dans la LNH? Et est-ce que ça va être à Montréal?
13: Oui, et j'ai hâte de voir son impact dès son arrivée aussi avec l'organisation. Est-ce qu'il fait partie, Oli, selon toi, de ces candidats qui arrivent des rangs universitaires en fin de saison et qui ont déjà un impact au sein de leur équipe respective? Rappelle-toi, dans les dernières années, Lane Hutton est arrivé pour les deux derniers matchs. Il a fait belle figure lors de ces deux matchs-là.
12: L'an passé, Porter Martone.
13: C'est ce que j'allais dire, qui a été très bon.
12: Flyers.
13: Mais c'est pas toujours le cas,
12: non.
13: Mais... quand même, il y a de ces joueurs-là issus des rangs universitaires qui arrivent en fin de saison et qui ont un impact immédiat. Est-ce qu'avec une troisième année universitaire derrière la cravate à Michael Hage, il peut être ce candidat-là qui arrive en fin de saison et qui a un impact immédiat avec les Canadiens de Montréal?
12: Ben, j'espère. Tu sais, j'espère parce que lui, il va avoir 21 ans le 14 avril. Là, fait que c'est à peu près dans ces eaux-là. Mais tu sais, disons, il débarque à Montréal à 21 ans. Le gars vient de faire au-dessus de 60 points dans la NCAA. A peut-être même gagné le Obie Baker pour être le joueur de l'année dans le réseau universitaire américain ou parmi les candidats au moins. Puis là, le Canadien a toujours pas été chercher le deuxième centre. Peu importe si ça marche avec Kapanen ou non, il va débarquer avec énormément de confiance peut-être. Écoute, il espérait pratiquement que ce soit ça en fin de saison l'an passé.
13: Ouais.
12: Le Canadien aurait espéré que Michael Hage fasse le saut en fin de saison. Finalement, il était un peu blessé. Il a décidé de revenir à l'Université du Michigan. Il y aurait peut-être même eu une occasion là, en série de jouer au centre du deuxième trio. Ça pourrait être peut-être, s'il n'y a pas eu de transaction, ton électrochoc en fin de saison, puis pratiquement comme une acquisition, dans le fond.
13: Rappelle-toi l'arrivée de Cole Caulfield aussi avec le Canadien. L'année où le Canadien accédait à la finale de la Coupe Stanley, c'était l'année d'arrivée de Cole Caulfield. Il avait disputé 2 matchs avec le Rocket de Laval notamment, mais 10 matchs en fin de saison. Il avait été très bon en séries éliminatoires aussi, dans un rôle jumelé à un Nick Suzuki.
12: Il avait marqué des buts quand même.
13: Ouais, il avait marqué des buts. Mais je me rappelle de cette séquence-là, du but, là, justement, je pense que c'est Cole à Nick à Cole ou peu importe, là.
12: Contre les
13: Maple Leafs de
12: sur
13: Toronto.
12: Une passe de Alex Galchenyuk.
13: Voilà, le revirement d'Alex Galchenyuk. Mais, il y avait eu un impact immédiat. Maintenant, est-ce que Michael Hage peut être ce joueur-là? Moi, j'ai tendance à dire que oui. Est-ce qu'il va commencer à Montréal ses premiers matchs au centre d'un troisième trio? Ça, il arrivera peut-être pas en étant le sauveur. Faut pas s'attendre à ce qu'il soit le sauveur nécessairement. Mais ça se peut qu'il arrive, qu'il joue sur un troisième trio, que ça se passe bien, qu'on le monte par la suite. Mais avec une troisième année universitaire, je m'attends quand même à ce que son impact soit plus grand à la fin de la prochaine saison.
12: On s'attend à ce qu'il arrive quasi prêt. Là. Tu peux jamais être 100% prêt pour les rangs professionnels, mais plus que 50% prêt. Ça, c'est sûr et certain. Au premier rang de la liste, j'ai mis un gardien de but. Ouais. Pour moi, l'espoir le plus important de l'avenir du Canadien, c'est Jacob Fowler. Parce que il a le talent, puis un gardien élite, ça peut complètement changer la donne. T'sais, si Jacob Fowler devient, je sais pas, un Jeremy Swayman, donc un gars qui est candidat au Vézina, ou qui est dans le top 5 pour le Vézina chaque année, là, ça change complètement la donne. Parce que non seulement est-ce que tu aurais un des meilleurs défenseurs de la Ligue en Lane Hutton, certains des meilleurs attaquants. T'aurais aussi un des meilleurs gardiens de but, puis là, après ça, sky is the limit. Puis achetez vos chaises pour la parade.
13: Hey, Jacob Fowler, c'est 21 ans, Oli. c'est jeune pour un gardien de but d'obtenir autant de, oui, de matchs dans la Ligue nationale la saison dernière. Je sais qu'il est arrivé à un certain moment où ça allait mal là, devant le filet, on se rappelle. Mais 21 ans pour un gardien, c'est rare d'obtenir autant de départs dans la LNH de nos jours. Habituellement, c'est plus long dans le développement.
12: Dans un contexte particulier, le Canadien n'était pas en reconstruction. Dans un contexte particulier,
13: beaucoup de pression.
12: Ben
13: là.
12: Oui.
13: Dans un contexte particulier, tu fais bien de le mentionner, c'est vrai. Les Canadiens n'étaient pas une équipe en reconstruction. Une équipe qui allait un peu tout croche au mois de novembre, là, mm-hmm, mais c'était pas une équipe en reconstruction, c'est une équipe qui avait des attentes d'accéder aux séries éliminatoires pour une deuxième année en ligne. Alors, on avait ces attentes-là, dans le cas du Canadien, de ramener Jacob Fowler, de vivre un moment aussi important, aussi stressant, avec énormément de pression contre les Pingouins dans son premier match en carrière. Il est allé chercher la victoire. À 21 ans, c'est vraiment impressionnant. Et Jakub Dobesch, à titre comparatif, a eu 25 ans en mai dernier. Alors quand même, c'est il y a quand même un écart de 4 ans entre ces deux gardiens-là du Canadien.
12: Ouais, Dobesch qui a joué quoi 4 années complètes dans la NCAA, a eu le temps de se développer davantage.
13: Qui a joué beaucoup plus de matchs que le Rocket.
12: Une saison et demie à Laval aussi. Avant de... Ah, il a joué juste 2 années, excuse, dans la NCAA, mais il a joué plus longtemps dans la USHL aussi.
13: Aussi.
12: Il est débarqué plus vieux dans les rangs professionnels. Fait qu'il est arrivé avec plus de vécu dans le corps, mais... Ça montre à quel point Fowler est talentueux, puis c'est pas pour rien que quand vous voyez passer des listes des meilleurs espoirs devant le filet dans toute la LNH, si Fowler est pas premier, il est tout le temps
13: deuxième. Mais c'est pour ça, c'est pour ça aussi qu'il vient premier dans le top 5, parce qu'à sa position, parmi il fait, oui, il est le meilleur espoir en dessous de 2300 possiblement chez les gardiens de but. Alors c'est à ça. Sa position, c'est le meilleur espoir.
12: Puis je sais qu'on n'est plus dans la LNH où tu sais, écoute, c'est des gardiens qui jouent 70 matchs par année puis ils mettent leur équipe sur leurs épaules, mais ça change la donne, là. Les 5-6 gardiens élites qui restent vraiment, leur équipe est en série pratiquement à chaque année, puis on se pose même pas de questions.
13: Non.
12: Tu sais, que ce soit avec Vasilevski, avec Tampa.
13: Tu donnes une chance à ton équipe d'accéder aux séries. Dès l'an dernier, Shesterkin, ça a été compliqué parce que les Rangers allaient tout croche. C'est la même chose avec Connor Hellebuyck la saison dernière, mais il a pas été aussi bon que son année du trophée Hart, notamment.
12: Non, mais quand ils jouent leur game, ils sont durs. Tu sais, Ilya Sorokin avec les Islanders, là, t'avais deux raisons pourquoi les Islanders ont failli faire les séries. Matthew Schaefer, puis l'autre, c'est Ilya Sorokin. On verra si Fowler est capable de
13: devenir... Mais tu finiras pas en bas du classement.
12: Jamais. OK, on va prendre une pause au retour. Les meilleurs moments de la journée à BPM. Kirby Dach, qu'est-ce qu'on fait avec ce gars-là? Deuxième trio? Quatrième trio? Dans les estrades? Qu'est-ce qui va se passer avec lui? Ça a brassé pas mal dans le club du matin. Et justement, en parlant de Jacob Fowler, hier, Renaud Lavoie a expliqué pourquoi il faut même pas se poser de questions sur le ménage à trois. Le Canadien a donné sa réponse l'an passé. Et on vous fait entendre ça dans 2 minutes.
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1: Kirby Doc est peut-être l'homme le plus mystérieux à Montréal. À quoi est-ce qu'on s'attend de lui l'an prochain? Est-ce qu'on a même des attentes dans le cas de Kirby Doc en vue de la prochaine saison? C'est sûr qu'être en santé, jouer, ce serait la base. On verra pour la suite. En tout cas, ce matin, ça a donné droit à un gros débat dans le club, disponible dès 5h54, avec Anthony Desaulniers et Anthony Marcotte et Gilbert Delorme dans le bureau des commissaires. Voici ce que ça a donné.
2: Il va jouer sur le quatrième trio, 45 games, les gars, Kirby Doc, cette année. C'est pas un quatrième trio. C'est pas un gars d'énergie. C'est pas un gars qui va amener, tu sais, des mises en échec, bing-bang, puis essayer de virer la game de bord. Pour être efficace, faut qu'il joue dans ces situations offensives, puis on va le placer où? Kirby Doc, cette saison. Dis-moi pas avec Demidov sur le deuxième trio, on fait une 5 up un matin, là.
3: Ben, c'est très possible qu'il soit là, Gilbert.
4: C'est sûr, c'est le cas.
3: Très possible. Ouais. Moi, je suis pas là, je le vois. J'aimerais que ce soit Bolduc qui soit là. Honnêtement, avec l'utilisation qu'on en a fait l'année passée, ça se peut encore que Dak ait une 45e chance de s'établir sur un top 6.
4: Ouais, puis honnêtement, tu sais, partons pas en peur, mais avant de bloquer un lancer l'année passée, il jouait pas si mal que ça. C'est après sa blessure que ça s'est compliqué. Il jouait du bon hockey, il était quand même impliqué défensivement, mais de là à dire que c'est un joueur de top 6... Écoute, je pense pas que c'est le cas, mais c'est sûr que le Canadien va l'essayer là.
1: Les gars ont raison. Tu sais, on fait nos trios, là. Puis par défaut, on met tout Dak sur le troisième ou le quatrième parce qu'on se dit, il mérite pas d'avoir une chance, mais Kirby Doc n'est pas un joueur de troisième ou quatrième trio. Il est pas capable de faire ça.
5: C'est pas dans son identité.
1: C'est ça. D'apporter cette étincelle-là, d'être intense, des grosses mises en échec, d'essayer de refaire virer le momentum de bord, d'être bon en échec avant, c'est pas ça.
5: C'est un gars de
1: ça
5: talent.
1: Veux-tu vraiment dire qu'il va commencer l'année sur le top 6,
5: Aïe,
1: fixe?
5: Aïe, arrête de niaiser, je peux pas croire. Tu penses vraiment? Non, mais attends.
1: Je pose la question.
5: C'est pas fou. Mais mettons, c'est quoi ton deuxième trio? Tu commences quoi? Demidov, Dak?
1: Kapanen? Quel message est-ce que ça envoie, disons, à Alex Newhook?
5: Ben non, oublie ça, il n'y a pas de chance.
1: Dont l'effort est irréprochable.
5: Il a été un des meilleurs en séries éliminatoires, Alex Newhook. Ça arrivera pas, ça, Oli.
1: OK, mais d'abord, qu'est-ce que tu fais avec Kirby Doc?
5: Je ne sais pas. Ça, c'est une méchante bonne question, parce que c'est vrai qu'il n'y a pas d'identité sur un troisième ou un quatrième trio. En même temps, tu l'as signé un an.
1: Est-ce que tu acceptes qu'il sera un boulet pour toi, puis que, regarde, prove it, Kirby. T'sais, montre-le que tu es capable de le faire, puis sinon, ben peut-être que tu vas te faire sortir de l'alignement éventuellement.
5: C'est que pour moi, c'est pas un joueur de centre.
1: Non.
5: Kirby Doc.
1: T'as raison.
5: C'est pas un joueur de centre. Après ça, tu veux-tu vraiment commencer avec lui à l'aile d'un deuxième trio? Ma réponse, c'est non.
1: Regarde, dans un monde idéal, en fait,
5: on le voudrait pas nulle part.
1: Ben, exactement. Le problème,
5: c'est qu'il est là.
1: C'est qu'il est là, son prix avec. Le Canadien a juste 12 attaquants, à moins qu'il se fasse tasser par un Florian Jacquet ou peu importe. Kirby Doc va commencer l'année à Montréal. Va falloir que tu lui trouves une chaise. Laquelle? Ça, c'est la question.
5: Oh. Il y a eu son bon moment en séries éliminatoires l'an dernier. Rappelle-toi la rédemption Kirby Doc.
1: Mm-hmm.
5: Non, mais c'est vrai.
1: Ça a duré quand même trois matchs à peu près, là.
5: Il y a eu quand même ce moment-là.
1: Il a refait un Kirby Doc de lui-même. C'est-à-dire qu'il n'y a pas eu de points dans quoi? Ces 10 derniers matchs de série,
5: exactement.
1: Je pense.
5: Exact. Mais, je sais pas ce que tu fais avec lui. J'ai l'impression que c'est comme une patate chaude. Je le vois pas sur le top 6 pour commencer la saison. Je le vois sur un trio en manque d'identité, peut-être, chez le Canadien.
1: Tu le fais-tu jouer avec Jake Evans en espérant qu'Evans le prenne un peu sous son aile, puis l'amène à être un joueur un peu plus complet, tu sais. En tout cas, Martin Saint-Louis, il doit se poser la même question
5: en ce moment.
1: Puis il se dit, qu'est-ce que je vais faire avec ce gars-là? Les gardiens de but, qu'est-ce qu'on fait ça? Il y en a trois en ce moment. Ménage à trois, est-ce que tu commences l'année à trois? À deux, t'en envoies un à Laval, peu importe. Le Canadien nous a déjà dit ce qu'ils vont faire. L'an passé, Renaud Lavoie nous explique pourquoi.
6: C'est pas une situation qui est idéale. J'entends, mais Jacob Fowler, tu peux l'envoyer à Laval. Time out, là. Jacob Fowler, tu avais la possibilité de l'envoyer à Laval lorsque les séries ont commencé. Samuel Montembeault aurait très bien pu être le second à Jacob Dobesch. Et tu as pris une décision d'entreprise de dire non, Jacob Fowler ira pas jouer avec le Rocket. Et c'est important pour lui de vivre cette poussée en séries éliminatoires dans la Ligue nationale de hockey. Très important pour lui, pour sa progression, de le vivre. Parfait! Mais à partir de ce moment-là, je veux dire, t'as pris ta décision. Mm-hmm. Ta décision, c'est que Jacob Fowler, là, il jouait avec les Canadiens la prochaine saison. Ouais.
1: Je rejoins entièrement la lecture de Renaud Lavoie là-dessus. La décision, elle a été prise. Le message, il a été lancé. L'an passé, Fowler a fini l'année à Montréal en saison régulière. Il est resté ici pour les séries, puis il a pas joué en série. Là. Je pense quelques minutes contre les Hurricanes dans un match où Dobesh s'est fait sortir. Exact. Mais on l'a gardé à Montréal alors qu'on aurait pu l'envoyer à Laval, qui avait des aspirations aussi, pour gagner la Coupe Calder. Aussi. Il y aurait eu pas mal plus d'action dans la Ligue américaine. Ils ont dit non, on ne veut pas que Montembeau soit le substitut à Dobesh. On veut que ce soit Fowler. Et moi, ça m'indique que ce sera la même chose cet automne.
5: Même chose. Je te suis à 100%. On n'est pas beaucoup en désaccord depuis le début de cette émission-là.
1: On va l'être après la pause. Ben, ouais, on va pas l'être après la pause.
5: Peut-être pas, mais en même temps, c'est correct qu'on soit d'accord une fois de temps en temps. On peut pas tout le temps se chicaner sur les positions dans la division du Canadien. Mais je te suis là-dessus. Puis pour moi, la décision a été prise à ce moment-là. C'était de donner cette expérience-là à Jacob Fowler. C'est pas pour le renvoyer dans la Ligue américaine l'année prochaine. Tu l'avais sur ton banc comme numéro 2.
1: C'est ça.
5: Devant Samuel Montembeau. Alors, à partir de ce moment-là, pour moi, il commence la saison à Montréal. Bon, ce que ça enchaîne comme décision, c'est
1: qu'est-ce
5: que tu fais avec Montembeau? Est-ce que, puis j'en suis persuadé, Montembeau va arriver au camp d'entraînement en pleine possession de ses moyens.
1: Ah, il est mieux d'arriver dans la forme de sa vie. C'est clair. Il va le faire.
5: Mais je pense que oui. Je pense que oui. À partir de ce moment-là, il y a peut-être une formation de la Ligue nationale qui va avoir un besoin devant le filet, qui va se retourner de dernière minute, qui va avoir besoin d'un deuxième pour épauler leur gardien de but. Il peut arriver des blessures aussi, des mouvements de personnel. À partir de ce moment-là, Samuel a quand même un contrat qui est très abordable. Un peu plus de 3 millions de dollars par saison pour encore un an. Alors pour moi, c'est un contrat qui s'agence parfaitement à une équipe qui cherche un numéro 2, pour peut-être compétitionner avec le numéro 1, mais encore là, numéro 2 dans le cas de Samuel Montembeau pour commencer la prochaine saison. Puis j'aimerais ça qu'il joue ailleurs juste pour son bien à lui, pour relancer sa carrière aussi en même temps. Je lui souhaite tout le meilleur, mais pour moi, ce meilleur-là, il n'est pas à Montréal en ce moment, dû à la circonstance des deux gardiens.
1: Puis tu sais, au pire, là, s'il trouve pas preneur, ben tant pis, c'est une business. Dobesh 1, Fowler 2, puis Montembeau jouera pas. Est-ce que tu l'envoies au balotage, puis il commence l'année à Laval? Est-ce que c'est un troisième gardien qui joue pas en attendant de trouver preneur ailleurs? Peu importe. La réalité, c'est que le Canadien n'est plus en reconstruction. Tu peux plus te permettre d'essayer des affaires, puis de faire des tests, puis des expériences, puis ci, puis ça. Chaque match compte. Tu veux gagner la division? Ben ça commence dès la fin du mois de septembre avec le début de la saison régulière. La saison régulière va brasser d'ailleurs dans la division Atlantique. Peut-être la division la plus compétitive de la Ligue, elle ou la Centrale, ça dépend comment vous voyez les choses. Et il y a déjà plusieurs rivalités. Canadiens-Bruins, ça fait longtemps. Même la bataille de la Floride, ça fait longtemps qu'on connaît ça. T'sais, il y a des rivalités bien établies depuis plusieurs années. Mais il y a aussi des nouvelles rivalités qui sont en train de se développer dans l'Atlantique. Et ça va prendre une coche supplémentaire l'an prochain. Et on vous explique pourquoi après la pause.
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1: Exceptionnel.
2: Oh oui, ça va être bon.
1: Panthers Sénateurs cette année.
2: Le premier match à Ottawa, c'est le 21 octobre. Moi, j'attends ce match-là.
1: C'est tôt
2: avec...
1: dans l'année en plus, c'est cool.
2: Ah oui, c'est cool. Puis... t'échanges en plus son capitaine à un rival de division parce qu'il voulait juste aller là, tu l'as mentionné, pour aller rejoindre son frère. Ce match-là va être incroyable pour toutes sortes de raisons. Il va avoir une vidéo hommage à Brady Tkachuk durant la première pause publicitaire. Ça a été confirmé par le président de l'organisation des Sénateurs. Je pense que... puis Georges en a parlé tantôt, j'étais pas mal d'accord avec Georges. Je sais que tu penses peut-être pas de cette manière-là. Pour moi, je comprends la décision de l'organisation de faire une vidéo hommage. Parce que ça montre la classe quand même de l'organisation. Pas ouais. Parce que ce que Brady Tkachuk a représenté nécessairement, c'est la classe de l'organisation. Il a été capitaine pendant 5 ans, il a été repêché par l'organisation aussi. Alors, je comprends ça. Maintenant, est-ce que je m'entends à ce qu'il y ait des applaudissements? Pas du tout, dans non. le cas de la vidéo hommage.
1: Il va être hué, là, copieusement.
2: Tous les partisans des Sénateurs à qui j'ai parlé haïssent en ce moment
1: Moi,
2: Brady
1: Tkachuk. Moi, je suis sûr qu'il y a du monde... qui vont ou qui se sont achetés un billet cette soirée-là,
2: ouais.
1: juste pour huer Brady Tkachuk.
2: Puis je me rappelle que la semaine dernière, le président avait confirmé que les billets n'étaient pas encore en vente, mais vous pouvez être certain que dès qu'ils seront en vente, s'ils ne le sont pas déjà depuis ce temps-là, que ça va être vendu rapidement. J'ai vraiment le pressentiment que ça va être vendu rapidement.
1: Ça va partir comme des petits pains chauds.
2: Et tout ça avec cette rivalité-là, Marchand, si tu dis là, est-ce que Marchand sera là pour le premier match? Ça, ouais. ça reste à confirmer.
1: Tu sais, j'ai hâte de voir, mais... tu sais... on le sait, il y en a des tannants chez les Sénateurs. C'est pas nécessairement des toughs, mais Ridley Greig, puis Nick Cousins. Oh. On les connaît à Montréal là, parce qu'en pré-saison, ça brasse. Il y en a-tu là, qui vont aller se faire aller de part et d'autre avec les marchands de ce monde, les Tkachuk, Sam Bennett. Est-ce que ça va brasser? Est-ce qu'on va rappeler Curtis McDermott pour ce match-là? J'ai bien l'impression aïe, que aïe, oui. Tu sais, Sammy Blais maintenant, Samuel Blais, il joue vrai. Pour les Sénateurs. C'est le genre de joueur qui va triper dans ce genre de match-là. Non, j'ai hâte. Parlant justement des Sénateurs, la rivalité avec les Leafs, elle vient de prendre une coche cet été.
2: Ouais.
1: Pourquoi? Daniel Alfredsson, monsieur sénateur, je pense qu'on peut dire que c'est le plus grand joueur de l'histoire de la franchise. Ouais. Là, lui ou Eric Carlson, mais en même temps, Eric Carlson a joué moins longtemps à Ottawa. Bref, dans les dernières années, Daniel Alfredsson était assistant entraîneur avec Ottawa. Lui aussi, il a décidé de quitter puis de s'en aller. Juste de l'autre bord de l'autoroute.
2: Hey, c'est particulier, ça.
1: Entraîneur associé avec les Maple Leafs de Toronto. Je sais que ce matin, dans le club du matin, Nicolas Saint-Pierre, là, il disait que c'était une trahison puis que c'était épouvantable, que ça avait aucun bon sens. Je le comprends. Parce que mettez-vous dans les souliers d'un partisan des Sénateurs. Pis c'est comme si, d'un matin, on apprenait que Carey Price devenait l'entraîneur des gardiens chez les Bruins de Boston. On... capoterait.
2: Surtout si jamais il était à Montréal avant ça et décidait de quitter pour se joindre au Bruins.
1: Je veux qu'on entende Nick, là, rapidement, juste les premières secondes pour qu'on comprenne un peu l'émotion.
3: Vrai ou faux, Nick? Daniel Alfredsson quitte les Sens pour rejoindre les Leafs. Hey, c'est une trahison.
4: T'as raison pour ça. Puis oui, c'est une grosse trahison. C'est une haute trahison. Puis je suis en train de me dire, coudon, Alfredsson, ça commence à être une tendance, cette affaire-là. Quand ça marche pas, il lève les feux de tous les fois. Ça fait 3 fois qu'il décampe.
2: L'univers des... aïe, aïe, aïe, aïe, aïe, ça fait 3 fois qu'il décampe.
1: Puis on sait que c'est un coach, là.
2: Est-ce qu'il y a plus d'opportunités à Toronto, éventuellement, peut-être, de prendre la barre de l'équipe? Première saison de Jim Haller à Toronto, on sait pas comment ça va se passer encore. Est-ce que ça va être un succès ou non? Est-ce qu'il se donne une meilleure marge de manœuvre là-bas? Je comprends aussi pourquoi Nicolas Saint-Pierre est en beau fusil par rapport à cette décision-là.
1: Moi aussi. Ben, c'est comme personnel.
2: Mais
1: là,
2: c'est émotif aussi en même
1: émotif.
2: Temps.
1: C'est émotif. Fait que j'ai hâte de suivre. Les Leafs, de leur côté, ben, il y a la rivalité avec les Bruins qui dure quand même depuis plusieurs années, mais ouais. elle a pris une tournure intéressante depuis la transaction Frazier-Minton. Parce que Brandon Carlo, ça a été un fiasco complet à Toronto.
2: Monumental.
1: Il a même déjà été échangé cet été pour 2 choix de 3e tour. Pendant ce temps-là, Minton, on le voit comme le 2e centre de l'avenir des Bruins. On lui donne 50 millions de dollars. Et Boston a le choix de 1er tour de Toronto cette année.
2: En plus.
1: 2 équipes qui se détestent encore une fois cette saison. Ça va être le cas.
2: Ah, ça va être bon. Quelle erreur de la part de Brad Treliving. Lui, là, il a vraiment le don là, d'arriver dans une équipe là, puis faire de mauvaises transactions.
1: Ah, il fout le bordel
2: sérieux,
1: partout où il passe.
2: Là, ça a été un désastre à Toronto. Cette transaction-là vieillit mal, là, mais écoute, ça a juste aucun bon sens. Il y a une rivalité quand même entre ces deux équipes-là, je pense.

0: Pis, ça vieillit mal.
1: Puis c'est pas la première échange. C'est pas le premier échange qui vieillit mal entre les deux. Évidemment, celui de Phil Kessel. Si on remonte au début des années 2010, Phil Kessel était passé des Bruins aux Leafs pour deux choix de premier tour. Ces deux choix de premier tour-là sont devenus le deuxième au total parce que les Leafs étaient pourris, Tyler Seguin, et un choix top 10 parce qu'il était pourri encore l'année d'après, Dougie Hamilton.
0: En plus.
1: Pendant ce temps-là, Boston sont allés gagner la Coupe. Kessel, ça a été hyper décevant à Toronto. Et si tu remontes un peu plus tôt dans les années 2000 aussi, Tuukka Rask, repêché par les
0: aussi,
1: Maple Leafs,
0: en plus,
1: se fait échanger pour Andrew
0: c'est
1: Raycroft.
0: C'est épouvantable.
1: Une des pires transactions de gardien qu'on a vu depuis longtemps. Là, John Tricca, si jamais les Bruins appellent, ne répond pas au téléphone.
0: Non, c'est un piège.
1: C'est un piège.
0: C'est un piège.
1: Coupe
0: tu
1: la ligne.
0: Tu vas te faire avoir.
1: Coupe
0: c'est
1: la
0: un
1: ligne.
0: Piège. Fais pas ça.
1: OK, les Bruins. Leur rivalité aussi contre les Sabres va être intéressante à suivre. Les deux clubs se sont affrontés en série. Je sais que ça n'a pas nécessairement brassé ou quoi que ce soit, mais ça ajoute tout le temps de l'animosité. Et en plus, t'as un certain J.J. Peterka qui a commencé sa carrière avec les Sabres. T'es allé faire un tour du côté d'Utah l'an passé. Ben là, il débarque à Boston. Deux équipes aussi qui vont peut-être se battre dans le positionnement dans l'Atlantique. Ça va être bon aussi, le Boston-Buffalo.
0: Ouais, Kevin Adams qui est rendu, qu'il travaille pour les Bruins de Boston,
1: c'est
0: aussi conseiller principal. Alors, il était au cœur de cette transaction-là, J.J. Peterka, de l'amener à Boston, alors que lui, il l'avait bien connu avec les Sabres à l'époque.
1: C'est ça.
0: J.J. Peterka, pour moi, ça demeure... Oui, c'est un bon joueur de hockey. J'ai vraiment été déçu l'an dernier à Utah. Je m'attendais à ce qu'il saisisse un peu plus cette opportunité-là. A été un peu déçu de son rendement. Je ne sais pas ce que ça va donner à Boston. Il va devoir quand même combler... bon, tu me diras, c'est pas nécessairement la grande perte, celle d'Arvidsson, mais quand même,
1: il a marqué fait 50 quelques points.
0: Ouais, exactement, 25 buts la saison dernière. Il faut qu'il remplisse cette chaise-là.
1: T'sais, Peterka va peut-être avoir une occasion de jouer avec David Pastrnak.
0: Ça, c'est sûr.
1: Pour commencer l'année.
0: Ça aide tes statistiques.
1: Ça va peut-être être lui, ou peut-être qu'il va juste sur le deuxième trio, mais ça aiderait notamment... Fait que ça va être bon. Bon, pendant qu'on est sur le sujet des Sabres de Buffalo, avec le Canadien, ça commence à être pas pire, Buffalo-Montréal. Tu sais, en saison, il y a eu des duels assez coriaces. Ça s'était même battu à quelques reprises. Se sont affrontés en série. C'est le Canadien qui a eu le dessus avec un but d'Alex Newhook en deuxième prolongation. Puis ça, ce sont, tu sais, deux jeunes équipes, à peu près
0: en
1: du
0: plus.
1: Même âge. Ça va juste aller en s'améliorant, Buffalo contre Montréal.
0: Non, mais en puis... Rasmus Dahlin qui dans cette série-là qui était puni plus souvent qu'autrement, alors que c'est pas un défenseur qui est tant puni dans la Ligue nationale de hockey. Il y avait comme cette rivalité-là parce que Jakub Dobesh aussi était un peu fendant. Là, on se rappelle, il y a eu ça avec le Lightning, mais il y a eu ça aussi avec les Sabres de Buffalo. Je pense que c'est le début d'une rivalité, sans dire que c'est une rivalité canadien-Bruins. Quand même, ces deux équipes. Puis c'est drôle, Ali, parce que au début, Canadiens, Sénateurs, je trouvais que ça s'en venait pour être une rivalité comme celle-là. Deux jeunes équipes qui le niveau d'âge de la majorité des joueurs se ressemblait énormément. Avec la perte de Brady Tkachuk, je trouve que ça perd un peu de cette rivalité-là.
1: Ouais.
0: Les Sabres sont dans une position où je trouve que le niveau d'âge ressemble un peu plus à celui du Canadien. Alors, je m'attends à ce que les matchs Canadiens-Sabres soient haute émotion la saison prochaine. Je pense qu'on va avoir des bons affrontements. Ça va être intéressant. Puis cette année, les équipes de la même division s'affrontent quatre fois. Alors, deux fois
1: t'as
0: à domicile,
1: raison.
0: Deux fois à l'extérieur. Ce sont les équipes contre qui tu joues le plus.
1: Moi,
0: les équipes de ta division.
1: Qu'on joue pas assez contre... Les équipes... Il y a pas assez d'affrontements intra-division. Tu sais, quand on était plus jeune, FX, là... On n'est pas vieux, évidemment, là. Mais si je me trompe pas, là, c'était du 6 ou 8 fois par année.
0: Tu
1: là,
0: jouais
1: dans les années
0: une
1: 2000.
0: Fois contre une équipe de l'Ouest.
1: C'est
0: tu jouais
1: ça.
0: Soit à domicile, soit à l'extérieur. Mais tu n'en jouais pas deux des matchs. Là, maintenant, c'est deux
1: c'est
0: matchs.
1: Ça.
0: Une fois à domicile, une fois à l'extérieur.
1: Il y avait beaucoup plus de duels entre les équipes de la même division. Ça crée l'animosité en saison régulière. Quand tu t'affrontes en série, ça rend ça exceptionnel. C'est pour ça que Canadiens et Bruins, dans les années 2000, début 2010, c'était vraiment bon. Moi, je trouve ça dommage parce que je trouve que le hockey, c'est un sport qui est basé sur les rivalités. Les meilleurs matchs, ce sont des matchs de rivalité. Là. Je préfère voir les Leafs, les Sabres, les Bruins 6 fois par année que d'avoir
0: de jouer
1: les Ducks
0: contre...
1: qui viennent.
0: Exactement.
1: Honnêtement, là,
0: ou de jouer contre fois contre les Canucks, mettons, dans saison. Là.
1: Ça, je pourrais m'en passer.
0: Aussi, même chose.
1: En tout cas.
0: Et dans une division aussi relevée en plus que la division du Canadien en ce moment, ces affrontements-là, ça va être du bonbon cette année. Là.
1: Exactement.
0: Mais t'en prendrais plus, ça c'est clair.
1: Parce qu'une autre équipe avec qui ça brasse pas mal, là, entre eux et le Canadien, c'est le Lightning. Écoute, eux, on les haït, eux.
0: Hey, mais rappelle-toi, même avant les séries, là, rappelle-toi oui. du dernier match contre Tampa, c'était au Centre Bell. Tampa avait créé l'égalité en fin de match. Un ouais. but de Darren Radish qui avait fait un signal là, à la foule au Centre Bell.
1: Ouais.
0: Et par la suite, Juraj Slafkovský avait marqué tout mm-hmm. juste après pour donner la
1: on
0: victoire.
1: On était là, on était ensemble.
0: On était ensemble.
1: C'était le match du 50e de Caulfield. Voilà.
0: C'était spectaculaire. Et déjà là, tu pouvais percevoir qu'il y avait une rivalité entre ces deux équipes-là qui étaient en train de s'installer. Puis s'amener à cet affrontement au premier tour avec Brendan Eagle, Slafkovský.
1: Ah, c'était bon. Ça va être ça.
0: Nikita Kucherov et son comportement ouais. sur la patinoire.
1: Ah là, Greg est pas là, fait que je peux en profiter pour le dire. Il est vraiment bon, Nikita Kucherov.
0: Talentueux mais... au possible.
1: Puis ça fait ça.
0: Les réactions ça de John Cooper aussi.
1: Exactement.
0: One more, on se rappelle.
1: Oh my God. Anderson qui a bien des cauchemars aux gars du Lightning. Là. Parce qu'ils ont peur d'eux. C'était du bonbon. Là. Brandon Eagle est devenu un ennemi public à Montréal. À cause de son comportement, mais en même temps, on adorait l'avoir ouais. avec l'équipe. Et en terminant, c'est sûr que la bataille de la Floride,
0: aïe, aïe, aïe.
1: Ça va toujours rester la bataille de la Floride, puis ça va être encore mieux maintenant que les frères Ketchuk sont là.
0: Ça va.
1: Justement, avec Brandon Eagle, tu rappelles-toi aux Quatre ouais. Nations. Aux Quatre Nations, c'était Brady ou Mathieu qui s'était battu avec Eagle? C'était, c'était Mathieu.
0: C'est une bonne question. J'ai un blanc.
1: C'était Mathieu.
0: Mathieu. Oui, parce que cette rivalité-là entre le Lightning et les Panthers, ouais, alors c'était Mathieu qui avait acheté les gars contre Brendan Eagle. C'est deux joueurs qui se détestaient déjà à la base.
1: Ça reste que Brady, ben les gars chez les Sénateurs le connaissent déjà très très bien. Fait que ça risque de brasser pas mal. Là. Puis tu sais, ce sont deux équipes qui se sont beaucoup affrontées en séries éliminatoires aussi. Là, les Panthers, ils sont de retour, ils sont affamés, ils vont avoir le couteau entre les dents. Le Lightning a aussi énormément de choses à prouver. Fait que la bataille de la Floride, elle va être ouais. encore... Parce que l'an passé, c'était pas la même chose. Les Panthers, c'était juste pas dans le coup.
0: Et t'ajoutes un gars comme Radko Gudas aussi pour les Panthers. Un gars qui a déjà passé par l'organisation du Lightning il y a il y a longtemps, tu me diras.
1: Oh ouais, mais quand même.
0: Mais quand même, il a connu certains grands noms qui font partie de l'organisation ouais. encore aujourd'hui. Lui, il vient ajouter une coche dans cette rivalité-là par son jeu physique, parce qu'on sait comment il se comporte
1: sur
0: une glace.
1: Des coups cochons, il va en sortir.
0: Le Lightning avait changé un peu sa mentalité pour pas se faire...
1: C'est comme une nouvelle identité.
0: Exactement.
1: C'est comme si les Panthers ont un peu traumatisé le Lightning, puis là, ils se sont forcés à développer un nouveau visage. Puis là, l'an passé, le Lightning était méchant, puis ils sacraient des volets à tout le monde qui affrontait. Ben, c'est à cause des Panthers. Fait que quand les deux vont sauter sur la glace encore cette année, c'est pas mal ça. À quoi on va avoir droit?
0: J'ai hâte que la saison commence. Ça s'en vient, là.
1: Aussi.
0: Ça s'en vient.
1: Ben là, en fin de semaine, c'est le tournoi des recrues.
0: Ouais.
1: C'est pas du côté du Centre Bell. Je me demande si le Canadien aurait été capable de remplir le Centre Bell avec l'équipe
0: qu'il a en ce moment.
1: Ouais, l'équipe de recrues qui est menée par Tyler Thorpe et Owen Prost.
0: C'est quoi?
1: Probablement
0: quand même.
1: Mais là, c'est cool pour les gens qui nous écoutent du 96.5 dans le coin de Gatineau parce que ça se passe au Centre Slush Poppy.
0: Exactement. Les espoirs des Jets à partir de samedi.
1: Ceux des Leafs et des Sénateurs aussi vont être là, je pense, dans d'autres duels. Fait que ça va être bon. Et la pré-saison, ça commence bien évidemment la semaine prochaine avec le camp du Canadien. FX, merci.
0: Merci à toi.
1: Merci à vous d'avoir été à l'écoute pour une autre édition de La Game. On va être de retour demain à 18h pour les auditeurs de haut. Ben, c'est Lara Gonzalez demain midi et pour ceux de BPM Sports, c'est le club du matin dès 5h54. Passez une bonne soirée tout le monde et on se parle demain. Bye.
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2: Bonsoir, ici Benjamin Aubert. Voici vos actualités. Les mesures d'achat locales annoncées par le gouvernement Fréchette devraient injecter 1,5 milliard de dollars supplémentaires dans l'économie québécoise au cours des 4 prochains mois. Québec réservera notamment certains appels d'offres aux entreprises ayant un établissement au Québec ou au Canada. Le candidat caquiste dans Beau-Sud, Samuel Poulain, critique le chef conservateur Éric Duhaime pour avoir refusé de participer à une rencontre des chefs de parti avec la première ministre Christine Fréchette au sujet des contre-tarifs canadiens. M. Duhaime affirme qu'il ne voulait pas participer à une opération de communication. Les autres chefs ont également critiqué la rencontre après y avoir participé. Et un autobus scolaire transportant environ 25 élèves a été impliqué dans une collision cet avant-midi sur l'autoroute 20 Est, près de l'échangeur du pont Pierre-Laporte. Une conductrice a percuté un camion avant de frapper l'autobus. Elle a subi des blessures mineures. Les élèves ont été transférés dans un autre autobus et évalués à l'hôpital. Voilà, c'est ce qui complète. 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

est le mardi 8 septembre 2026. On passe la soirée ensemble, bien branché à votre radio en Beauce. Je m'appelle Mathieu Guimond. Au menu ce soir, des propositions d'activités à faire dans la région. Notamment, si vous êtes un amateur de hockey, on a quelque chose à vous proposer. Je vous donne les détails un peu plus tard ce soir. On va également jeter un coup d'œil aux activités qui s'en viennent dans la région au cours des prochains jours. On va également vous donner des petits trucs pour faire des économies, un petit coup d'œil à l'actualité. Bref, pas mal d'affaires à vous proposer ce soir. Restez avec nous, histoire de vous tenir bien informés en ce mardi soir. Et d'ailleurs, je veux saluer toute l'équipe de la municipalité de Saint-Victor qui travaille fort et qui sont bien branchés à votre radio pour les accompagner durant leur journée au travail. Vous autres, qu'est-ce qui vous occupe en ce mardi soir? Sur la route, à la maison, bien relax ou encore au travail, faites-nous ton signe via nos réseaux sociaux. On veut prendre de vos nouvelles en ce mardi.

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Qu'est-ce qui retient l'attention dans l'actualité en ce mardi soir? Pour le savoir, allez donc faire un tour sur mabourse.com, notre site web d'actualité. Entre autres, on parle beaucoup de contre-tarifs et de tarifs et de contre-tarifs. D'ailleurs, le premier ministre Carney qui a dit un peu plus tôt aujourd'hui que le Canada se devait de répliquer aux droits de douane américains. Mais bon, là, on est embarqué dans une espèce d'escalade. On parle aussi des mesures du gouvernement Fréchette qui vont injecter 1,5 milliard de dollars dans l'économie du Québec en raison, justement, de ces tarifs et de ces contre-tarifs. Et d'ailleurs, à ce sujet-là, il y a Samuel Poulain qui critique Éric Duhaime pour son absence à une rencontre avec les chefs de parti qui avaient été appelés par la première ministre sortante, Christine Fréchette. Les détails sur ces nouvelles et d'autres nouvelles, rendez-vous sur mabourse.com.

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4: Voici vos nouvelles, Arsenal Média. Les mesures d'achat local annoncées par le gouvernement Fréchette devraient injecter 1,5 milliard de dollars supplémentaires dans l'économie québécoise au cours des 4 prochains mois. Québec réservera notamment certains appels d'offres aux entreprises ayant un établissement au Québec ou au Canada. Le gouvernement pourra aussi exiger que les biens soient produits ou transformés ici et accorder une marge préférentielle pouvant atteindre 15% selon la valeur ajoutée québécoise ou canadienne. Le candidat caquiste dans Beauce-Sud, Samuel Poulain, critique le chef conservateur Éric Duhaime pour avoir refusé de participer à une rencontre des chefs de parti avec la première ministre Christine Fréchette au sujet des contre-tarifs canadiens. M. Duhaime affirme qu'il ne voulait pas participer à une opération de communication. Les autres chefs ont également critiqué la rencontre après y avoir participé. Paul Saint-Pierre Plamondon, du Parti québécois, a notamment lancé que celle-ci aurait pu faire l'objet d'un courriel. Un autobus scolaire transportant environ 25 élèves a été impliqué dans une collision cet avant-midi sur l'autoroute 20 Est, près de l'échangeur du pont Pierre-Laporte. Une conductrice a percuté un camion avant de frapper l'autobus. Elle a subi des blessures mineures. Les élèves ont été transférés dans un autre autobus et évalués à l'hôpital. Deux autres collisions sur les autoroutes 20 et 73 ont aussi perturbé la circulation en provenance de Lotbinière et de la Beauce. Et maintenant, la météo en Beauce. Ce soir et cette nuit, c'est nuageux et le minimum est de 6 degrés.